Vous êtes toujours dans les légendes du jazz sur France Musique et vous êtes toujours avec Miles Davis, Bob Berg, John Scofield, Robert Irving, Darryl Jones, Al Foster et Steve Thornton au Festival de Jazz d'Antibes Juan-les-Pins, édition 1984. Le public de la Côte d'Azur en redemande, comme vous pouvez l'entendre. Et il va réussir à obtenir un troisième rappel, puisque voici le retour de D-Train avec « Something's on your mind ».

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On imaginait que c'était la toute fin du concert après trois rappels. Mais c'était sans compter sur la générosité de Miles et sur son attachement à Antibes-Juin-les-Pins depuis 1963. Il revient seul et je n'ai pas vraiment besoin de vous annoncer ce qu'il va jouer.

0: Beau clin d'œil final que cette Marseillaise, fragile mais généreuse, jouée par Miles Davis pour clôturer le concert qu'il donnait le 20 juillet 1984 dans la Pinette Gould du festival de jazz d'Antibes Join-les-Pins, avec Bob Berg au saxophone ténor et au soprano, John Scofield à la guitare, Robert Irving au clavier, Darryl Jones à la basse, Al Foster à la batterie et Steve Staunton aux percussions. Miles nous a offert une version très convaincante de Hopscotch, thème de son précédent bassiste, Marcus Miller. Et puis Darryl Jones, l'actuel, nous a gratifié d'un superbe solo de basse qui nous a conduit vers l'incontournable mélodie de Jean-Pierre, avant les trois rappels successifs nous permettant d'apprécier Code MD, Speak et Something's on Your Mind. Un grand merci à nos partenaires de l'INA, à Christelle Rousseau et à Marie Jarros qui ont conservé et documenté ces archives sonores, et à Christophe Jolibois qui les a restaurés tout spécialement pour notre émission à partir des bandes magnétiques d'origine. Marie Jarros nous propose aussi une belle séquence des archives visuelles de Miles Davis qui sont disponibles sur la chaîne YouTube de France Musique ou bien sur radiofrance.fr à la rubrique « Les légendes du jazz ». Cette semaine, l'hommage que nous rendons à Miles Davis se poursuivra sur notre antenne avec les émissions spéciales que mes camarades Nathalie Piollet et Nicolas Pomaret vont lui consacrer mardi 26 mai. Et puis le samedi 6 juin, à 19h, dans le studio 104 de la Maison de la Radio et de la Musique, ce sera au tour du génial cornettiste, chanteur et orchestrateur Médéric Collignon de plonger dans l'univers Davis pour en extirper quelques bijoux à partager avec son groupe, le Jus de Boxe, réunissant le saxophoniste Christophe Moniaud, le pianiste Yvan Robillard, le bassiste Emmanuel Arang et le 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couleurs, des harmonies et des intentions chez Miles. Toutes les informations pour cet événement sont d'ores et déjà consultables sur maisondelaradioetdelamusique.fr.
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0: Samedi prochain, dans les légendes du jazz, première partie à 18h, seconde partie à 19h sur le site et sur l'appli Radio France ou à 23h sur l'antenne de France Musique, nous vous proposerons, figurez-vous, de rester à Join-les-Pins pour écouter Mahavishnu Orchestra. Car Mahavishnu se produisait le lendemain du concert de Miles et autour de John McLaughlin à la guitare, il y avait Bill Evans au saxophone ténor et au soprano et également à la flûte, Mitchell Foreman au clavier, Jonas Elborg à la basse et Danny Gottlieb à la batterie. Et là encore, un invité surprise, car John McLaughlin fut rejoint par un ami de longue date, présent au festival, j'ai nommé Chick Corea. Et des invités surprises, il y en avait aussi dans le studio de France Musique, Christelle Rousseau, Marie Jarros et Christophe Jolibois, nos partenaires de l'INA, avec Fabien Fleura pour la réalisation, Jean-Baptiste Etchepas-Rebord pour la prise de son et le mixage, et Emmanuel Lacaze pour notre site internet et nos vidéos.
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1: Bonjour à tous, bienvenue au cœur de l'orchestre, dans mon panorama des pionniers des orchestres baroques qui ont ressuscité les instruments d'époque. J'en suis déjà au 12e épisode. Le précédent portait sur les héros de la trompette naturelle. Il me reste à faire un sort à un instrument tout à fait fascinant qui a été souvent confondu avec la trompette d'ailleurs. Mais on va voir que c'est plus compliqué. C'est le cornet à bouquin. On va prendre le temps de faire connaissance avec lui et ceux qui l'ont remis au goût du jour. Mais avant cela, il faut au moins que je vous fasse entendre, ne serait-ce que pour que vous compreniez comment il a pu être en concurrence, non pas tant avec la trompette, mais avec le violon, pour son charme et son legato.

Un des plus grands redécouvreurs du cornet à bouquins, Bruce Dickey, jouait ici le début de la deuxième sonate de Giovanni Battista Fontana, compositeur et violoniste du début du XVIIe siècle. Vous avez peut-être été frappé par le côté crooner de cet instrument qui a été pendant un siècle environ une diva, l'instrument avant le plus populaire, pour certains même le roi des instruments, avec au départ une utilisation surtout dans la musique sacrée ou dans les cérémonies officielles, quand les rois étaient accompagnés de leurs musiciens. Pour François Ier, c'était la grande écurie, eh bien, il y avait des cornets. Et ils étaient capables de jouer en plein air avec une sonorité très claire et projetée. Écoutez par exemple comment le regretté Denis Raisin d'Adre a reconstitué, avec son ensemble Douce Mémoire, les musiques qui ont pu être jouées au camp du Drap d'Or en 1520 pour les négociations entre François Ier et Henri VIII d'Angleterre. Ça a été un échec diplomatique, mais chacun des deux rois a voulu faire étalage de puissance et de luxe, et pour ça, il fallait du cornet. Ici, c'est Eva Godard qui en joue.

Ressuscité par l'ensemble Douce Mémoire, c'était tout à fait le genre de fanfare que François Ier et Henri VIII pouvaient entendre au camp du Drap d'Or, entre deux négociations de paix, avec un cornet à bouquin. Je ne sais pas si j'ai eu raison de mettre le cornet dans ma série sur les orchestres baroques, car ce n'est pas à proprement parler un instrument du baroque, mais de la Renaissance. Il a été au sommet de sa popularité entre 1550 et 1630, mais après, il est en perte de vitesse, supplanté par le violon. C'est pourquoi vous ne le trouvez pas chez Vivaldi ou Händel. Mais Monteverdi, qui est à la fois le premier baroque et encore un homme de la Renaissance, en met dans son opéra L'Orfeo, il en veut même deux, notamment pour compléter les trompettes dans la fameuse toccata qui appelle au début les spectateurs à gagner leur place, un peu comme les trois coups. Dans la version pionnière d'Arnoncourt, les trompettes jouent avec sourdine, d'où le son nasillard souhaité par Monteverdi.

C'était un de mes pionniers de la trompette naturelle dans l'épisode précédent, tout comme Edward Tarr, qui ont aussi enseigné le cornet. Mais enfin, qu'est-ce que c'est que ce cornet à bouquin dont je vous parle depuis tout à l'heure et dont je ne vous ai même pas dit à quoi il ressemblait? C'est un instrument à vent, courbe, un peu comme une corne animale, sauf qu'il est en bois, mais en bois recouvert de cuir ou de parchemin. Et l'on a percé des trous dedans, comme une flûte à bec. 6 trous, plus 1 pour le pouce. Mais ce n'est pas tout. On lui a ajouté une embouchure externe, ce qui cette fois le rapproche de la trompette, bien qu'il soit en bois. Cette embouchure est en corne animale, parfois en ivoire. Et c'est elle qui donne son nom français à l'instrument, car ce bouquin, vous imaginez bien qu'il n'a rien à voir avec un livre, c'est un dérivé du latin « bucca » ou de l'italien « bocca », la bouche, un cornet à bouche, autrement dit, car doté d'une embouchure. Mais attention, ne le réduisez pas à un instrument de fanfare pour les cérémonies officielles. C'était un instrument soliste, virtuose. Et dans les années 1980, celui qui a remis à l'honneur cette virtuosité a été un Américain, né en 1949, Bruce Dickey, avec qui nous avions commencé l'émission. Mais maintenant, on va l'écouter un peu plus longtemps.

Les musiciens qui ont ressuscité le cornet à bouquin au XXe siècle sont, en gros, soit trompettistes, soit flûtistes, à bec. Les premiers sont familiers de l'embouchure, les seconds habitués aux trous dans le bois. Bruce Dickey, que vous entendiez à l'instant dans la canzone à 4 d'Ippolito Tartalino, venait de la trompette. Et puis, il a étudié la musique ancienne à Bâle, à la Schola Cantorum Basiliensis, où il a été séduit par la flûte à bec. Et c'est son professeur de trompette, Edward Tarr, qui lui a donné ses premières leçons de cornet. Il dit avoir mis du temps à l'apprivoiser, notamment cette forme courbe qui le rend apparemment difficile à tenir quand on n'est pas habitué sans le faire tomber. Et puis, Bruce Dickey en est devenu un des plus grands maîtres. Il s'est fixé pour objectif de rappeler combien le cornet a été considéré comme le roi des instruments, en particulier pour sa proximité avec la voix humaine. Alors écoutez Bruce Dickey dialoguer avec une soprano, Anna Blagicova, dans ce Sumi Regis Puerpera de Carissimi.

Alors, on ne va pas se mentir, cette version n'est pas authentique. Hein. Cette cantate de Carissimi était à l'origine pour deux sopranos et c'est le cornettiste Bruce Dickey qui, en 2011, s'est fait plaisir en proposant cet arrangement pour soprano et cornet à bouquin, histoire de montrer la proximité entre son instrument et la voix humaine. Bruce Dickey a fondé son propre ensemble, le Concerto Palatino, et on va l'entendre justement ici, jouant au cornet, une des plus belles chansons de la Renaissance, Mille regrets, la chanson préférée de Charles Quint, c'est la version de Josquin des Prés qui est jouée par Bruce Dickey.

Plusieurs compositeurs de la Renaissance ont proposé leur version de la chanson « Mille regrets ». Ici, c'était celle de Josquin des Prés, un Picard qui fut vraiment une figure de proue hein, de l'école franco-flamande, à cheval entre le XVIe et le XVIIe. Et Bruce Dickey en donnait cet arrangement pour cornet à bouquin et ensemble instrumental. Tous ces pionniers comme Bruce Dickey ont dû se débrouiller tout seuls au début pour retrouver une technique de jeu dont on avait complètement perdu l'usage. C'est aussi le cas du Britannique Roland Wilson, né en 1956, donc même génération que Dickey. Il est le prochain sur ma liste ce dimanche. Et pour faire connaissance avec lui, on va l'écouter dans une sonate à 6 de Massimiliano Neri, où les instruments à vent ont la part belle.

Massimiliano Neri a été formé à Venise. Il a même succédé à Monteverdi, à la basilique Saint-Marc, où il a perpétué cette fidélité aux instruments. Avant, nous écoutions ici l'ensemble Musica Fiata, fondé en 1976 par un jeune cornettiste anglais, Roland Wilson, qui fait partie de la génération des cornettistes venus de la trompette. C'était son instrument à la Royal Academy à Londres, et c'est son intérêt pour la musique ancienne qui l'a amené à s'intéresser aussi au cornet, dont je vous rappelle qu'il se joue avec une embouchure détachable, plus petite certes que celle d'une trompette, mais de la même forme, alors que son corps en bois, percé de trous, rappelle la flûte à bec, bien qu'il soit courbe. Il est en deux morceaux collés et gougés. Le revêtement de cuir étant conçu pour les tenir ensemble, au cas où la colle ne tienne pas. S'ajoute une pièce d'argent qui fait office de serre-joint. L'embouchure est mise en vibration par les lèvres de l'instrumentiste, comme pour une trompette. Les trous permettent de jouer toutes les notes de la gamme et non seulement les harmoniques naturelles comme sur une trompette ou un cor naturel. D'où son côté très mélodique et donc spontanément associé à la voix. C'est le cas chez Monteverdi. Retrouvons notre cornettiste anglais Roland Wilson dialoguant avec un ténor dans l'hymne latin Iste Confessor de Monteverdi.

En fait, on avait deux chanteurs ici, hein, le ténor, Johannes Gaubitz, et le cornettiste, Roland Wilson. Alors, en quel bois est fait un cornet à bouquin? Souvent, dans des arbres fruitiers, mais il y en a aussi en buis, en if, et même en bois dur. Quant au revêtement de cuir, il est tanné à la chaux. Vous avez eu jusqu'ici pas mal d'illustrations du cornet comme instrument soliste, charmeur ou virtuose, mais il se prête très bien aussi au jeu collectif. Et même à la polyphonie, beaucoup de musique jouée dans les églises explorait ce qu'on appelle aujourd'hui la spatialisation, donc jouant sur la répartition des instruments dans l'espace. Cet effet d'écho a beaucoup intéressé les compositeurs vénitiens, car l'architecture de la basilique Saint-Marc est idéale pour cela. Et c'est là que Giovanni Gabrielli a conçu ses sinfoniers pour instruments à vent, où les vents se répondent d'une tribune à l'autre, d'où le nom de musique polychorale. Eh bien là, les cornets ont la part belle. Écoutez par exemple cette canson en écho à 12 de Gabrielli. On retrouve Roland Wilson, rejoint ici par des collègues cornettistes dont vous réentendrez les noms. William Dongois, Paolo Fanciulacci et Arnaud Padour.

Cette musique était si belle, si délectable, si rare, si admirable, qu'elle ravissait et stupéfiait même tous ces étrangers qui n'en avaient jamais entendu de pareil. Comment les autres en furent affectés, je n'en sais rien, mais pour ma part, je puis dire cela, pendant l'exécution, j'étais transporté avec saint Paul au 7e ciel. Ce témoignage est celui d'un voyageur anglais qui a assisté à un concert de Gabrielli à Saint-Roch, à Venise, en 1608. Et à l'instant, c'était l'ensemble Musica Fiata de Roland Wilson qui jouait précisément une canzon du même Gabrielli. Il faut dire qu'au 16e et 17e siècle, il y a eu de grands virtuoses du cornet à bouquin qui étaient très demandés, de véritables stars, au point que Monteverdi se plaignait régulièrement d'être moins bien payé comme compositeur que les cornettistes. À la basilique Saint-Marc, par exemple, il y avait Giovanni Bassano, qui était directeur de l'ensemble instrumental et pour qui Gabrielli écrivait ses parties de cornet les plus redoutables. Il a composé aussi ce Bassano, et là on va écouter sa fantaisie pour cornet à bouquin et deux sackbouts. Alors ça, c'est l'ancêtre du trombone, mais rassurez-vous, je lui consacrerai aussi une émission. On écoute ici un autre pionnier de la redécouverte du cornet à l'époque contemporaine, Frithjof Smith, qui a succédé à son maître, Bruce Dickey, comme professeur à la Scholae Cantorum de Bâle.

Le cornettiste Frithjof Smith, qui jouait ici une fantaisie de Giovanni Bassano, est né en 1974 à Hanovre et, comme beaucoup de ses collègues, il a fondé son propre ensemble avec pour titre les Cornets Noirs. Pourquoi noir? Parce que la gaine de cuir qui recouvre le bois était le plus souvent noire. Frithjof Smith a cofondé les Cornets Noirs avec un autre cornettiste allemand, Gebhard David, lui aussi élève de Bruce Dickey d'ailleurs, comme tous au début, pour ressusciter tout un répertoire des 16e, 17e siècles, italien, bien sûr, vous l'avez entendu, mais parfois aussi allemand. N'oublions pas Samuel Scheidt, organiste, collègue de Schütz à Magdebourg et qui a fini maître de chapelle du margrave de Brandebourg, où il a beaucoup écrit de musique instrumentale. Là, on va écouter une canson à quatre, écrite pour deux cornets et deux violons. Occasion de rappeler que seul le violon à l'époque pouvait rivaliser avec le cornet. Alors, au cornet, on écoute Frithjof Smith et Gebhard David, et pour leur donner la réplique, voici au violon Amandine Beyer et Cosimo Staviarski.

Dès qu'on a deux cornets, vous voyez qu'il est tentant de les faire jouer en écho. C'était encore le cas ici avec l'ensemble Les Cornets Noirs, fondé par Frithjof Smith et Gebhard David, qui jouait à l'instant une canzone de Samuel Scheidt. Un autre cornettiste qui a compté dans le paysage germanophone, c'est Arnaud Padour, né en 1965. Encore un élève de Bruce Dickey, vous êtes habitué maintenant. Arnaud Padour enseigne à Leipzig et comme tous les autres, il a fondé son propre ensemble, l'ensemble Rosenmüller, du nom d'un compositeur saxon du XVIIe, qui s'était installé à Venise après s'être évadé de la prison où il avait été incarcéré pour avoir été trop entreprenant avec ses élèves garçons. On va écouter cette fois une musique d'Antonio Bertali, un Italien qui était en poste à Vienne, dont je vous propose le credo de sa Missa Sancti Spiritus. Après vous avoir fait entendre les cornets comme solistes, c'est l'occasion de les avoir comme instruments d'orchestre pour voir comment ils se fondent et donnent une couleur à l'ensemble.

Le cornet n'a pas seulement vocation à être soliste virtuose, il accompagne aussi très bien les voix et il se fond facilement avec les autres instruments. Il y en avait ici, par exemple, dans l'effectif de la Messe du Saint-Esprit d'Antonio Bertali, par l'ensemble Rosenmüller, dirigé par son fondateur, le cornettiste Arnaud Padour. Il serait temps maintenant de parler des Français. Vous avez remarqué combien j'insiste depuis le début de l'émission sur l'importance de Bruce Dickey comme soliste et comme professeur. Eh bien, un jour, Bruce Dickey se trouve à Saintes, en Charente. Si vous avez écouté mon émission sur Philippe Hervègue, vous savez que cela a été, dès les années 70, un haut lieu de la musique ancienne. Eh bien, Bruce Dickey travaille son cornet dans une petite cellule monacale de l'abbaye aux Dames. Quelqu'un entre et lui dit « Vous êtes qui ? Vous jouez très bien. Moi, je m'appelle Jean-Pierre Canillac et j'enseigne le cornet ici. » Eh bien, Bruce Dickey avait trouvé un ami et collègue, et le cornet avait trouvé une autre figure de proue, car Jean-Pierre Canillac est véritablement un fleuron de l'école française. Il est toulousain, né en 1947, et son grand titre de gloire est d'avoir fondé un ensemble qui s'est très vite fait un nom, les Sacboutiers de Toulouse, qu'on va d'abord écouter dans la musique britannique, celle de Matthew Locke. Au XVIIe siècle, il écrivait pour les cérémonies officielles, car le roi ne se déplaçait jamais sans « His Majesty's Cornets and Sackbuts ».

Les gravures de l'époque en témoignent, que ce soit pour le couronnement de Jacques Ier en 1605 ou pour la visite de la reine Élisabeth Ière sur la tombe de son oncle, le prince Arthur, à Worcester, il y avait des cornets à bouquins et des sacs-boutes, comme à l'instant dans la musique de Matthew Locke. La sacboute fera donc l'objet d'une autre émission. C'est l'ancêtre du trombone avec sa coulisse. Et quand notre cornettiste toulousain, Jean-Pierre Canillac, décide de fonder son ensemble en 1976, il le fait avec un tromboniste, Jean-Pierre Mathieu, et l'ensemble s'appellera donc les sacboutiers, un néologisme inventé par Canillac et Mathieu qui se sont demandé comment on pouvait appeler un joueur de sacboute. Sacboutiste aurait été plus logique, mais sacboutier, ça leur rappelait les ménétriers et tout un vocabulaire d'époque. Depuis le départ de Jean-Pierre Mathieu, c'est Daniel Lassalle qui est le sacboutier de l'ensemble, aux côtés de Canillac au cornet. Je ne soulignerai jamais assez le côté chercheur et défricheur même de ces musiciens. Mais en plus de leur ensemble, ces joueurs d'instruments rares ont aussi une intense activité de musiciens freelance, auxquels les orchestres baroques font appel chaque fois qu'ils ont besoin d'un cornet à bouquin. C'est ainsi que vous retrouvez Jean-Pierre Canillac, souvent même avec son ami Bruce Dickey, dans la plupart des enregistrements de Jordi Savall, avec Hespérion 20, mais aussi chez Jean-Claude Malgoire ou Emmanuel Haïm. Jean-Pierre Canillac s'est fait une spécialité de la partie essentielle que Monteverdi a réservée au cornet dans ses Vêpres de la Vierge. Mais le cœur de son activité reste bien sûr son ensemble, des sacboutiers, un ensemble formidablement attachant, car l'accent du Sud-Ouest ajoute à la rigueur musicologique un côté joyeux. J'aimerais vous faire entendre Jean-Pierre Canillac au cornet, avec son complice sacboutier Daniel Lassalle et la soprano Adriana Fernandez, dans les 9 minutes que dure « Sulla cetra amorosa », une chaconne où Orphée exprime son amour, la musique est de Tarquinio Merula.

Tarquinio Merula a fait presque toute sa carrière à Crémone, au XVIIe siècle. Il a composé cette cantate Sulla Cetra Amorosa que vous entendiez chanter par Adriana Fernandez avec les sacboutiers, autrement dit Daniel Lassalle à la sacboute, et l'inventivité presque improvisatrice de Jean-Pierre Canillac au cornet à bouquin. Et puisque nous sommes à Toulouse, restons-y, car chez ces spécialistes de musique ancienne, la transmission est une priorité. Or, Canillac a eu comme élève un autre Toulousain né en 1964, c'est Jean Tubéry. Histoire peu banale, je vous invite à réécouter ces grands entretiens enregistrés en 2021 pour France Musique. D'habitude, les biographies de musiciens insistent sur un parcours brillant, sans faute. Eh bien, Tubéry n'a pas de pudeur à raconter qu'il a galéré, si vous me passez l'expression, viré de la classe de trompette, recalé dans la classe de flûte à bec, parti d'Amsterdam où il n'a pas trouvé sa place, eh bien, il a trouvé sa voie avec le cornet à bouquin dans la classe de Jean-Pierre Canillac et aussi, bien sûr, auprès de Bruce Dickey, les deux piliers. Date clé pour Jean Tubéry, 1990, car c'est à la fois l'ouverture de la classe de cornet au Conservatoire de Région de Paris, où il sera professeur, et l'année où il fonde son ensemble à lui, la Fenice, qui est loin d'être spécialisé dans le cornet, puisque sa vocation est de jouer toutes les musiques vocales et instrumentales du XVIIe. D'ailleurs, Tubéry s'est aussi perfectionné en direction de chœur auprès d'un grand monsieur, Hans-Martin Linde, qui nous écoute régulièrement. Alors, pour écouter Jean Tubéry une première fois, je vous propose une autre chaconne de Philippe Van Wichel, qui était cornettiste à l'église Saint-Géry de Bruxelles dans les années 1630, avant d'être violoniste à la chapelle de la cour. Vous voyez que décidément, cornet et violon sont interchangeables.

Ce dialogue très extraverti entre Jasmine Eudlin au violon et au cornet, le virtuose toulousain Jean Tubéry, qui a trouvé là l'instrument qui allait lui permettre de s'exprimer, lui qui avait essayé sans succès la trompette et la flûte à bec. D'ailleurs, justement, ce qui l'a séduit dans le cornet, c'est l'émission rayonnante de la trompette et la facilité digitale de la flûte à bec. Je n'ai pas encore précisé qu'il existe, comme pour beaucoup d'instruments, plusieurs types de cornets, tessiture. Le cornet à bouquin alto est le modèle le plus répandu, mais il y a aussi le cornet muet, ce qui ne veut pas dire du tout qu'il ne sort aucun son, je vous rassure. C'est juste un cornet droit et non courbe comme les autres, et il n'a pas d'embouchure amovible. On souffle directement dans l'instrument. C'est de celui-ci que joue maintenant Jean Tubéry dans cette Soave Melodia d'Andrea Falconieri ou Falconiero. On a les deux orthographes. En tout cas, c'est un Napolitain, né vers 1580.

La Soave Melodia d'Andrea Falconieri par l'ensemble La Fenice et Jean Tuberi au cornet dit muet. Il faut bien aborder les sujets qui fâchent. Je ne serais pas complet si j'évoquais la carrière artistique de Jean Tuberi sans mentionner qu'il a été rattrapé par des événements bien peu musicaux puisqu'après avoir été mis à pied du Conservatoire supérieur de Lyon où il enseignait, à la suite d'accusations de harcèlement sexiste et sexuel, il a été condamné en juin 2024 à 6 mois de prison avec sursis, ce qui a conduit à l'exclusion de son ensemble, La Fenice, de la Fédération des ensembles indépendants et sa déprogrammation dans plusieurs festivals. Mais je reviens au cornet à bouquin pour vous dire un mot de sa technique de jeu. Vous avez peut-être remarqué que les cornettistes mettaient l'embouchure sur le côté de la bouche et non pas au centre. C'est ce qu'on voit sur toutes les gravures. Eh bien, Jean Tuberi a été le premier à populariser cette position particulière. Jusqu'ici, même le pionnier Bruce Dickey plaçait l'embouchure au centre des lèvres. Alors, avec Jean Tuberi, l'autre cornettiste à avoir tout de suite adopté cette position a été un Japonais, Yoshimichi Hamada. Et là, on va écouter les deux ensemble dans une sonate de Dario Castello.

On avait deux cornettistes ici, Jean Tubéry et Yoshimichi Hamada, rejoints par le basson toujours expressif de Jérémy Papa Sergio dans cette sonate numéro 10 de Dario Castello, un Vénitien qui a été violoniste dans l'orchestre de Monteverdi à la Basilique Saint-Marc. J'ai commencé mon parcours avec cet instrument fascinant qu'est le cornet à bouquin en évoquant la fanfare qui invite à lever le rideau avant le début de l'Orfeo de Monteverdi. Mais ce n'est pas sa seule utilisation dans ce qui est le premier chef-d'œuvre de l'histoire de l'opéra. Monteverdi a recours au cornet chaque fois qu'il est question des enfers, autrement dit de l'au-delà. Il en prévoit même deux. C'est particulièrement

Il faut que je vous dise un mot de William Dongua, qui jouait ici avec Jean Tuberi, l'un des deux cornets en écho de l'Orfeo de Monteverdi. Il est né à Langres, en Haute-Marne, et il a commencé la trompette à Reims, ce qui rappelle que certains cornettistes viennent de la trompette, d'autres de la flûte à bec. Il a reçu l'enseignement de Jean-Pierre Canillac et de Jean Tuberi, les Toulousains, et il a fait partie de l'ensemble La Fenice dès la fondation, tout en jouant avec Bruce Dickie, Roland Wilson et tous les autres. William Dongua a fondé son propre ensemble, le Concert Brisé. Il s'intéresse particulièrement aux ornements, car la musique de cette époque repose beaucoup sur le principe d'une ligne mélodique simple, que l'on enrichit par toutes sortes de procédés, comme les diminutions. Là où vous aviez une note longue, vous mettez plusieurs notes brèves qui donnent l'impression d'une improvisation libre, un peu comme la cadence à l'opéra. C'est le côté artiste du cornettiste qui montre ainsi l'étendue de sa dextérité et de son inventivité. Alors là, on va écouter William Dongua dans une sonate en ré majeur de Giovanni Antonio Pandolfi Meali, dont j'avoue que j'ignorais tout, jusqu'à ce que je me lance dans cette émission.

Il enseigne à la Haute École de Musique de Genève, William Dongois, l'un de nos grands spécialistes actuels du cornet à bouquin. C'est aussi quelqu'un qui s'intéresse à la facture instrumentale, car il faut vous dire qu'il ne reste pas plus de 300 exemplaires de cornets anciens dans le monde. Et la plupart du temps, on ne peut pas les jouer, soit parce qu'ils sont trop fragiles, soit parce que les conservateurs de musées les protègent dans des vitrines. Or, comment faire une copie d'un instrument dont on ne sait pas comment il sonne? Et je complète ce que je vous disais plus tôt sur les différents modèles de cornets. J'avais évoqué le cornet muet. Il y a un cornet ténor qu'on appelle le lézard en anglais à cause de sa forme sinueuse. Et le cornettino qui est un peu le piccolo de la famille. Plus petit, plus aigu, c'est celui que joue William Dongois dans cette sonate de Bertali.

L'homme d'église Marin Mersenne, qui fut non seulement un scientifique renommé au XVIe siècle, mais aussi un des inventeurs de la musicologie, disait la chose suivante du cornet à bouquin. « Il est semblable à l'éclat d'un rayon de soleil qui paraît dans l'ombre ou dans les ténèbres. » En revanche, je ne vous ai encore rien dit de l'origine du cornet. Jean-Pierre Canillac fait de lui un descendant du chauffard, la corne de bélier dont les Juifs se servent pour appeler à la prière. On peut aussi remonter à l'olifant du Moyen-Âge, qui était fait en défense d'éléphant. Mais je reviens à mes virtuoses contemporains. Je ne pouvais passer sous silence le Belge Lambert Colson, un élève de Bruce Dickey et de Gebhard David, qui me fascine par son imagination musicale. Il a su se rendre indispensable dans les orchestres de Vincent Dumestre, de Sébastien Dossé ou de Raphaël Pichon. Mais il a aussi son propre ensemble, comme tous, hein, In Alto, où il ressuscite l'art des grands cornettistes, dont beaucoup d'ailleurs sont morts lors de la grande peste de Venise en 1630. Je vous propose d'écouter Lambert Colson dans cet arrangement du madrigal « Ancor che col partire » de Cyprien de Rohr, un franco-flamand né en 1515, Marignan.

On est parfois tenté de classer le cornet parmi les cuivres, mais attention, un texte du compositeur Rognoni nous dit qu'il doit être joué con discrezione e delicatezza, avec discrétion et délicatesse. C'était justement les qualités de Lambert Colson dans cette chanson de Cyprien de Rore. Il était accompagné par Pierre Gallon au clavecin. Lambert Colson, dont je soulignais l'esprit de recherche et d'invention, eh bien cet esprit de recherche le conduit aussi à jouer la musique contemporaine, car oui, on compose encore, ou plutôt à nouveau, pour cornet à bouquin. Je pense à Bernard Faucroulle, qui est non seulement un grand organiste et à ce titre fin connaisseur de la musique ancienne, mais aussi un compositeur, tout ce qu'il y a de plus moderne. Alors, si on écoutait sa mise en musique du verset « Nigra sum sed formosa »,« Je suis noire mais belle », une œuvre pour orgue, c'est Bernard Faucroulle, soprano, Alice Faucroulle et cornet à bouquin,

Quand la musique contemporaine intègre un instrument de la Renaissance, c'était Nigra Sum, une œuvre de 2012. Le compositeur Bernard Faucroul était à l'orgue, rejoint par Alice Faucroul, soprano, et Lambert Colson au cornet à bouquin. L'univers des cornettistes jusqu'ici a été très masculin depuis le début de ce parcours. C'est le moment de vous signaler le talent de Lene Langbelle, la danoise, d'Eva Godard, de Sarah Dubus et surtout de Judith Paquier. Née en 1975, elle est l'actuelle titulaire de la classe de cornet au Conservatoire supérieur de Lyon, une ancienne élève de Jean-Pierre Canillac et William Dongois, qui a fondé l'ensemble Les Traversées Baroques. Je vous propose, pour nous quitter, de l'écouter, Judith Paquier, dans un des emplois les plus emblématiques du cornet à bouquin, Monteverdi, encore, dans son chef-d'œuvre Les Vêpres de la Vierge. Dans le Deposuit, il est question des puissants et des humbles. Eh bien, les humbles sont figurés par le violon et les puissants par le cornet.

0: C'est à la version de Leonardo Garcia Alarcón que j'ai emprunté ce Déposuite des Vêpres de la Vierge de Monteverdi, une des plus belles utilisations du cornet à bouquin, ici avec Judith Paquier. En 1881, une ordonnance de police interdit, je cite, « de sonner sur les voies parcourues par les tramways, du cornet à bouquin ou de tout autre instrument dont le son pourrait être confondu avec celui de l'avertisseur employé par les conducteurs des dits tramways ». Et dire que deux siècles plus tôt, c'était le roi des instruments. Et c'est cet âge d'or que j'ai essayé de rappeler ici. C'était un plaisir de le faire avec Baptiste Dupin à la réalisation et Delphine Baudet à la technique. Quant à moi, je vous dis à très bientôt sur France Musique.
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8: Eh bien, 3, 2, 1, partez aussi. Bonjour, bonjour, bonjour à tous. Vous êtes là, nous aussi, en ce lundi de Pentecôte, déjà réveillés pour profiter de la fraîcheur, peut-être, avant la chaleur à nouveau accablante en ce lundi 25 mai 2026. Pas de changement, un temps toujours aussi calme et chaud dans l'ensemble du pays. Le soleil brille largement, tout au plus un petit voile nuageux qui peut circuler sur la moitié est dans l'après-midi. Quelques nuages se développent sur le massif central, les Pyrénées et les Alpes du Sud. Ils peuvent même apporter le localement une averse. En matinée, les températures 13 à 18 degrés. Là, ce matin, au petit matin, en général, localement 19 à 20 sur la façade atlantique. Il est 6h30. L'heure sur France Musique des premières actualités avec Marie-Hélène Duvigneau. Bonjour Marie-Hélène.
9: Bonjour Jean-Baptiste, bonjour à tous. Les opérations de maintien de la paix de l'ONU de plus en plus fragilisées par les fortes tensions géopolitiques et une crise des financements. Selon l'Institut international de recherche sur la paix de Stockholm, les personnels internationaux déployés dans ces missions n'ont jamais été aussi peu nombreux depuis au moins 25 ans. Donald Trump tempère les espoirs d'un accord rapide avec l'Iran pour mettre fin à la guerre au Moyen-Orient, malgré des signes de progrès des deux côtés. Le président américain a demandé à ses représentants de ne pas se précipiter pour conclure un accord. Le temps joue pour nous, a-t-il estimé, en prévenant que le blocus imposé par son pays aux ports iraniens resterait en vigueur jusqu'à ce qu'un accord soit conclu, certifié et signé. Un éventuel accord qui inclura son pays, espère le chef du Hezbollah libanais, tout en rejetant une nouvelle fois les négociations directes du gouvernement libanais avec Israël et en refusant le désarmement de son organisation. Hier, au lendemain d'un raid israélien qui a fait 11 morts, 2 personnes ont encore été tuées au Liban.
8: Également dans l'actualité, Marie-Hélène, les signalements de disparition de mineurs qui repartent à la hausse en France.
9: Mais elles ont progressé de 6,4% en 2025, une rupture avec la tendance à la baisse observée ces dernières années. C'est ce qu'indique ce matin la Fondation Droits d'Enfance. Au total, 40 953 disparitions de mineurs ont été signalées aux forces de l'ordre. 112 enfants par jour, des fugueurs très jeunes, parfois sous emprise. Un ancien prêtre mis en examen est placé sous contrôle judiciaire dans le Var. Il est soupçonné de viol et d'agression sexuelle sur une fillette de 11 ans. Les faits se seraient déroulés au début des années 2000. Près de 1800 victimes de pédocriminalité dans l'église ont saisi l'instance de reconnaissance et de réparation. Ce dispositif créé en 2021 arrive à échéance cet été. Et enfin, la vague de chaleur, vous en parliez Jean-Baptiste, que connaît la France, inédite par sa précocité, devrait encore s'intensifier aujourd'hui. Météo France a placé 13 départements de l'Ouest en vigilance jaune canicule. France Musique, 6h32, bon réveil avec Jean-Baptiste Urbain.
8: On vous retrouve à 7h,
9: mais oui.
8: Marie-Hélène, et puis dans quelques minutes, à 6h40, dans l'actualité musicale, on parlera du nouveau directeur musical de l'Orchestre symphonique de San Francisco, qui est d'ailleurs une nouvelle directrice. Ce sera donc dans la revue de presse. À tout à l'heure, Marie-Hélène.
9: À tout à l'heure.

0: c'est par la musique, le piano qu'elle a appris et qu'elle joue toujours. Kyren Jacob est entrée au cinéma dans Au revoir les enfants de Louis Malle, ensuite actrice, prix d'interprétation féminine à Cannes à 24 ans pour La double vie de Véronique de Kieślowski. Elle a ensuite mené une carrière internationale sur grand écran d'Antonioni à Wim Wenders, de Paul Auster à Théo Angelopoulos. C'est sur les planches qu'on la retrouve dans quelques jours. Kyren Jacob au rond-point à Paris, la reprise D'où es-tu, conversation à deux voix avec la chanteuse Kerenan, où poésie et chanson résonnent. L'une chante, l'autre pas, à voir, car l'actrice chante également. Elle a même enregistré deux albums, Coédmédie et Musique, La double vie d'Irène Jacob. Ce sera après les infos de 8h. Au sommaire également de ces deux heures, Louis Malle également, mais son premier long métrage, Ascenseur pour l'échafaud, il est diffusé ce soir sur Arte. Un film indissociable de sa musique signée Miles Davis, dont on célèbre demain le centenaire de la naissance. Mais savez-vous que cette bande originale a failli être composée par Germaine Taillefer, ici, de Max Dosholm à 7h50. Dans certaines maisons lyriques, c'est déjà la fin de la saison. Parfois, aucun opéra l'affiche pendant 4 mois jusqu'en octobre. Un tiers de l'année sans spectacle, ces théâtres sont-ils devenus des coquilles vides? Faute de moyens, quelles sont les solutions? Reportage de Flore Caron à 7h40. Et puis, deux ans après un premier voyage, l'ensemble Pygmalion reprend les chemins de Bach. Un voyage en Allemagne de ville en ville avec dans leur bagage Corinne Schneider, Madame Bach de France Musique. Elle sera en direct avec nous à 7h10 et tout au long de la semaine.
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0: Très bon réveil en musique. Notre Bach du matin, il a toujours la côte. C'est cette sinfonia d'une cantate de Pentecôte.

0: Jean-Sébastien Bach, pour ouvrir Musique Matin, c'était la Sinfonia de cette cantate 174, Ich liebe den Euchten von ganzem Gemüt, j'aime le très haut de tout mon cœur, cantate composée à Leipzig en 1729 pour le lundi de la Pentecôte, ça tombe bien. Et si cette Sinfonia vous dit quelque chose, eh bien c'est que notre cantor préféré a une fois de plus puisé dans ses œuvres antérieures une sorte de plage d'autoplagiat en transformant légèrement le premier mouvement du troisième concert tout brandebourgeois. C'était les Britanniques de l'ensemble Arcangelo, dirigé par leur chef Jonathan Cohen. 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
0: Et d'abord, Elim Chan a été nommée directrice musicale de l'Orchestre Symphonique de San Francisco. La chef hongkongaise de 39 ans va prendre ses fonctions en septembre 2027 pour un mandat de 6 ans. Elle succède à Esa Pekka Salonen et sera, selon le site Res Musica, la première femme à occuper ce poste à San Francisco. Elim Chan a récemment été nommée partenaire artistique de l'Orchestre Symphonique de Vienne pour les deux prochaines saisons. Elle a par ailleurs été chef d'orchestre principal de l'Orchestre Symphonique d'Anvers de 2019 à 2024 et chef invité principal du Royal Scottish National Orchestra de 2018 à 2023. Dans l'actualité également, la disparition d'Alina Pavalake, la pianiste pédagogue était la directrice artistique et fondatrice du festival Rencontre Musicale Enesco à Paris. Diplômée du Conservatoire National Enesco de Iasi en Roumanie, elle s'était établie à Paris en 1990. Alina Pavalake, qui avait collaboré avec de nombreux chanteurs comme Viorica Cortez ou Jean-Philippe Lafon. Autre disparition, celle de Limi Pulliam, le ténor américain. Il avait 51 ans, à formation Forum Opera, originaire du Missouri. Le chanteur avait construit une carrière internationale après des débuts remarqués dans le répertoire verdien, où sa voix puissante et son endurance vocale l'avaient conduit à interpréter des rôles comme Othello, Radames dans Aïda ou Don Alvaro dans La Force du Destin. C'est ce qu'écrit Forum Opera après avoir interrompu sa carrière lyrique pendant près de 20 ans à la suite de difficultés liées à son poids. Il était atteint d'obésité. Limi Pulliam avait retrouvé le chemin de la scène il y a quelques années. C'était hier après-midi, Salgavo à Paris, Hermonella Yarrow a été faite chevalière de l'Ordre des Arts et des Lettres. La soprano albanaise, connue notamment pour ses rôles dans La Traviata, s'est vue remettre la décoration des mains de Jean-Philippe Thiellet, ancien président du Centre National de la Musique et chroniqueur sur France Musique. Et puis enfin, Gauthier Capuçon entre au musée Grévin. La statue de cire du violoncelliste sera inaugurée jeudi prochain en présence du modèle. Gauthier Capuçon qui va rejoindre les statues de cire de Mozart, Lully, Luciano Pavarotti, Maria Callas, Roberto Alagna, Lang Lang ou encore son frère Renaud Capuçon.

Mais quelle est donc cette musique qui vous est peut-être familière car elle accompagne les pubs, les annonces sur France Musique pour Relax, l'émission de Lionel Esparza? Eh bien, c'est le concerto pour clavecin de Jean Français. C'est une œuvre de 1959 pleine d'humour avec des références aux formes baroques. On écoutait d'ailleurs ici la première toccata écrite dans un esprit très joyeux, les mots de Justin Taylor dans l'ivrette de ce disque, son nouvel album consacré au clavecin du XXe siècle, enregistré avec l'Orchestre National de Lille, dirigé ici par Chloé Dufresne. Je souhaitais, ajoute le musicien dans cette notice, depuis longtemps dévoiler un visage du clavecin méconnu du grand public, celui d'un instrument entré dans la modernité dès les premières décennies du XXe siècle, notamment avec les concertos de Faya et de Poulenc. Au programme également, il y a le compositeur polonais Henryk Gorecki. Et à propos de Pologne, le disque est traversé par la figure de la grande Wanda Landowska, claveciniste pionnière qui a défendu le répertoire ancien de l'instrument, mais qui a aussi promu, en faisant des commandes, promu son instrument dans sa modernité sur toutes les scènes. Et puis sur ce disque, entre les concertos, il y a quelques pièces pour clavecin seul, Bartok, Martinou, et même en toute fin de programme, un clin d'œil, ce ragtime, l'un des plus célèbres de Scott Joplin.

0: Maple Leaf Rag, ce ragtime de Scott Joplin avec Justin Taylor au clavecin, extrait de cet album intitulé Clavecin 20, consacré donc à des œuvres essentiellement des concertos du XXe siècle. Ça vient de paraître chez Alpha Classics avec l'Orchestre National de Lille sur les concertos dirigés par Chloé Dufresne. 6h50, ce nouveau disque vous fait-il envie? Vous voulez en écouter davantage? 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Écoutez bien, qui parle ?
1: J'aime bien tout jouer, ça m'est égal, j'ai pas d'ambition là-dessus. Moi, ce que je souhaite, c'est de tomber sur des scénarios, sur des histoires qu'on a envie de défendre et qui racontent des choses qui nous touchent, qui nous font avancer quelque part. Donc, si je peux continuer comme ça, la vie m'a traité trop bien, je suis un privilégié.
0: Alors, quelle est notre voix mystère? Et oui, c'est court, hein, c'est le principe. Pas d'indice, même s'il y a quand même un indice dans cet accent qu'on a entendu. Votre réponse par mail, musiquematin@radiofrance.com. Tentez votre chance, ça n'engage à rien. La voix mystère de vendredi dernier était celle du compositeur Eric Serra.
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Et oui, le soleil caresse ces vieux toits à peine éveillés à 6h56 et 40 secondes. Charles Aznavour, J'aime Paris au mois de mai, une chanson qu'il compose et écrit en 1956 et qu'il réenregistre quelques années plus tard en 63 pour Columbia avec cet orchestre de jazz rutilant. Le succès lui a donné aussi une certaine assurance dans l'interprétation avec quelques micro-changements d'ailleurs en souriant aux filles, deviendra en draguant les filles. Et puis il y a, vous l'avez entendu, quelques improvisations également. 6h57 en ce lundi 25 mai, notre anniversaire musical ce matin, c'est celui d'Adèle Charvel. La mezzo fête ses 33 ans. Elle chante ici Jean-Baptiste Pergolèse, un extrait de son Stabat Mater.

0: La voix d'Adèle Charvet, le concert de la loge dirigé par Julien Chauvin, un extrait du Stabat Mater de Pergolèse. Adèle Charvet a 33 ans aujourd'hui. Alors la voix mystère. Dans quelques minutes, on sera avec Corinne Schneider en direct d'Allemagne pour les chemins de Bach. Et Corinne m'écrit, mais c'est beaucoup trop dur la voix mystère. Ben non, c'est pas trop dur parce que vous êtes déjà une quarantaine, presque une cinquantaine à avoir trouvé la voix du jour. Donc merci déjà d'être là en ce lundi de Pentecôte, parce peut-être parce qu'il fait frais, puis parce que vous êtes fidèle à France Musique. Quelques mauvaises réponses, ben non, José Garcia qui est proposé plusieurs fois, mais sinon beaucoup de bonnes réponses, notamment Alexandra de Seine-Saint-Denis qui a la bonne idée de nous écouter en arrosant ses plantes avant les fortes chaleurs, et puis Charles qui nous envoie des photos d'un magnifique jardin avec des ce que j'identifie comme des lauriers roses, du jasmin, un beau jardin. Charles qui nous écoute à Paris, à tout de suite.
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0: Lundi 25 mai 2026, pas de changement, le temps est toujours aussi calme et chaud sur l'ensemble du pays, les températures très élevées pour la saison, la chaleur s'étend encore plus au nord avec quasiment partout plus de 30 degrés cet après-midi, excepté au bord de la Manche, il fait 30 à 35 degrés sur la moitié nord. Dans le sud-ouest, le mercure va atteindre 32 à 35 degrés, il est 7h01. L'heure des infos, l'heure

0: concerne une majorité de mineurs de moins de 15 ans. Un ancien prêtre soupçonné de viol et d'agression sexuelle sur une fillette de 11 ans dans le Var, mis en examen et placé sous contrôle judiciaire. Selon le parquet de Toulon, les faits se seraient déroulés entre 2000 et 2003. Après des décennies de non-dits sur les affaires de violences sexuelles commises par des membres du clergé français, la parole s'est libérée ces dernières années. Près de 1800 victimes de pédocriminalité dans l'Église ont ainsi saisi l'instance nationale indépendante de reconnaissance et de réparation. Ce dispositif créé en 2021 arrive à échéance cet été.
1: Donald Trump douche les espoirs d'un accord imminent avec l'Iran.
0: Malgré des progrès des deux côtés dans les négociations, le président américain a demandé hier à ses représentants de ne pas se précipiter pour conclure un accord. Le temps joue en notre faveur, a-t-il écrit sur son réseau social en prévenant que le blocus imposé par son pays aux ports iraniens resterait en vigueur jusqu'à ce qu'un accord soit conclu. Au Liban, le chef du Hezbollah pro-iranien espère que cet accord inclura son pays. Il rejette toutefois les négociations directes entre le gouvernement libanais et Israël et refuse toujours d'abandonner les armes. Hier, au lendemain d'un raid israélien qui a fait 11 morts, 2 personnes ont encore été tuées au Liban. L'alerte de l'Institut international de recherche sur la paix de Stockholm, dans son rapport publié ce matin, il affirme que les fortes tensions géopolitiques et la crise des financements mettent en péril les missions de maintien de la paix, en particulier celles sous l'égide de l'ONU. Un peu moins de 79 000 personnels internationaux étaient déployés dans ces opérations fin 2025, le plus faible niveau depuis au moins 25 ans. Et enfin, le pape publie aujourd'hui un document majeur sur la dignité humaine à l'ère de l'IA, la première encyclique de Léon XIV, signe de l'importance accordée au texte. Le pape participera lui-même à sa présentation en fin de matinée, une première aux côtés des hauts représentants du Vatican et d'experts de l'IA. Depuis son élection il y a un an, le premier pape nord-américain a multiplié les avertissements face aux dangers de l'IA, notamment son usage dans la sphère militaire, dénonçant au passage les ravages environnementaux de la course aux terres rares, essentielles à l'électronique moderne. France Musique, 7h04, dans une heure, Jean-Baptiste, vous recevrez la comédienne Irène Jacob, qui retrouve le théâtre du Rond-Point à Paris pour le spectacle « Où es-tu ?»
1: Ben, je suis là. Et vous serez là à 7h30, à tout à l'heure. Marie-Hélène, au programme de cette prochaine demi-heure, 4 mandolines, une toute récente palmée à Cannes également. On ira aussi dans quelques minutes en Allemagne rejoindre en direct Corinne Schneider pour un premier épisode des Chemins de Bach avec l'ensemble Pygmalion. Et pour commencer, direction la Hongrie de Franz Liszt.

0: Ici un cymbalum, là des percussions et même un violon. Il y a quelque chose des orchestres tziganes dans cette dixième rhapsodie hongroise de Liszt. C'est Rodolphe Mingy qui était au clavier à 28 ans. Il fait partie de la fine fleur des jeunes pianistes français. Vous pourrez l'écouter dimanche prochain, l'après-midi, à l'auditorium du musée des impressionnismes de Giverny. C'est dans l'heure, c'est à un peu plus d'une heure de route de Paris. Il jouera après Gabriel Durlia, autre jeune pianiste plein de talent. Puis la veille au soir samedi, donc dans le cadre de ce festival de piano de Giverny, vous pourrez écouter Ariel Beck qui a remporté voilà quelques semaines la victoire de la révélation instrumentale. Il est 7h10.
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0: Bonjour Corinne Schneider.
2: Et bonjour Benjamin, bonjour à toutes et à tous.
0: Alors je m'appelle Jean-Baptiste, mais vous pouvez m'appeler Benjamin si vous voulez.
2: Encore ?
0: Mais
2: ça
0: oui,
2: fait
0: encore.
2: Déjà deux fois. On a déjà fait cette histoire l'année dernière.
0: Vous êtes en direct d'Allemagne. C'est reparti pour un tour en direct de Lunebourg, à une cinquantaine de kilomètres au sud-est de Hambourg. Il y a deux ans, on avait suivi les chemins de Bach de l'ensemble Pygmalion de Raphaël Pichon avec vous en Turin. Ça avait donné lieu à une série dans votre Bach du dimanche et en podcast qu'on peut réécouter sur l'application Radio France. Deux ans ont passé. Pygmalion a 20 ans cette année. Et vous voilà donc à nouveau aux côtés de ces musiciens sur les chemins du répertoire fondateur pour eux de Jean-Sébastien Bach. Cette fois, on va donc vous suivre toute la semaine en Allemagne du Nord, Corinne.
2: Et donc, un grand merci, Jean-Baptiste. Merci de m'accueillir dans Musique Matin, parce que ça va être tout au long de cette semaine. J'ai rejoint Pygmalion ce week-end, donc c'était à la fin de leur première semaine de tournée. Nous sommes à mi-parcours et l'ambiance est au beau fixe, comme le temps d'ailleurs. Peut-être un peu moins chaud que chez vous, mais ici le soleil est bienvenu, avec 4 programmes musicaux différents très copieux, dont 3 sont complètement nouveaux dans l'histoire de Pygmalion. On écoute Raphaël Pichon, il nous donne les grandes étapes de ce deuxième périple.
3: Bonjour à tous. Cette année, Pygmalion a 20 ans. Ce sera le 30 mai prochain. Et pour ces 20 ans, nous avons rêvé un voyage très particulier. Exactement le voyage que Jean-Sébastien Bach a entrepris lorsqu'il avait 20 ans. Il part dans un voyage beaucoup plus long que celui qu'on lui avait autorisé à faire et où peut-être il a été en prise avec tout un monde qu'il ne pensait pas et qu'il ne connaissait pas. Eh bien, nous avions besoin de la même chose. Nous aussi, se remettre en route, nous aussi se souvenir, nous aussi aller au contact de choses que l'on ne pensait pas. Et après 120 premiers kilomètres en Thuringe, cette année nous repartons à partir d'une petite ville, Wolfenbüttel, et nous allons là nous nourrir de tous les pères de cette musique, tous ces pères qui ont permis Jean-Sébastien Bach d'une certaine manière, et nous irons ensuite jusqu'à Lübeck, en passant par la magnifique ville de Lunebourg, où Jean-Sébastien Bach a parfait son éducation comme jeune pensionnaire. Et nous arriverons à Lübeck, ce qui nous permettra d'aborder la musique de Buxtehude avec son chef-d'œuvre que sont les Membra Jesu Nostri dans sa petite église. Et exactement pour nos 20 ans, là où Bach est arrivé lorsqu'il avait 20 ans, eh bien nous donnerons en ce jour anniversaire, dans le dôme, la cathédrale de Lübeck, sa grande messe en si.
0: Donc ça, ce sera samedi prochain, la messe en si mineur de Bach, bouquet final de cette tournée anniversaire. Et donc avant, pour les autres concerts, Corinne, l'ensemble Pygmalion va donner de nouvelles œuvres à son répertoire.
2: Oui, le premier programme Vertigo, donné donc deux fois à Wolfenbüttel et à Lunebourg, nous plonge au cœur des musiques allemandes du XVIIe siècle avec la figure tutélaire de Michael Praetorius, qui a été Kapellmeister dans ces deux villes de Basse-Saxe. Et Raphaël Pichon a tissé un programme de plus d'1h30 sans aucune interruption, avec des fanfares, avec des changements de configuration au sein de l'église, qui alterne des pièces allemandes et des pièces italiennes, notamment de Monteverdi, qu'on connaissait très bien ici en Allemagne à l'époque baroque et dont on conservait précieusement les œuvres copiées dans des collections que Bach, adolescent, avait peut-être même pu lire.
0: Alors Monteverdi, justement, on va en écouter un extrait et puis on se retrouve juste après, Corinne.

0: Claudio Monteverdi, la fin du Magnificat, extrait des Vêpres de la Vierge, enregistré par Pygmalion, dirigé par Raphaël Pichon. Corinne Schneider, pour passer d'un concert à l'autre, on l'a compris, vous marchez toujours à pied, comme il y a deux ans, sur ces chemins de Bach, et cette année, ce sont des marches qui sont faites avec du public.
1: Oui, déjà, c'est déjà le cas il y a deux ans pour une des marches. À présent, la troupe a déjà réalisé une première grande marche de 17 kilomètres. C'était au cœur de la forêt, vendredi 22 mai dernier, depuis Binnenbüttel pour rejoindre Lüneburg. Et puis, il y a une deuxième petite marche avec le public, donc cet après-midi, pour rejoindre le troisième concert de la tournée, un concert donné au monastère de Lune, avec un autre programme où on retrouvera Bach, mais pas que, et je vous en parlerai demain après l'avoir entendu.
0: Et ben rendez-vous demain, 7h10, bonne marche, bon concert, il fait pas trop chaud là pour l'instant?
1: Non, ça va, puis on se réfugie un peu dans les églises avec les répétitions, etc. On est à la fraîche.
0: La fraîcheur des églises et des forêts. Merci Corinne Schneider, à demain 7h10.
1: À demain.
0: 7h17, chacun ses rêves. Celui d'Avi Avital était celui d'enregistrer le concerto pour quatre violons de Vivaldi, opus 3, numéro 10, et dans l'Estro Harmonico. Le problème, c'est qu'il n'est pas violoniste, il est mandoliniste. Et puis, ce n'est pas forcément facile de réunir quatre grands mandolinistes pour un disque. Alors, le musicien israélien a eu recours au multipiste, le re-recording, qui a été pratiqué beaucoup pendant les périodes du confinement. C'est aussi un hommage à son luthier de toujours. Ici, c'est lui qui joue les quatre mandolines de cet arrangement avec quatre instruments différents.

0: quatre mandolines différentes, mais un seul mandoliniste à vie à Vital dans cette version de ce concerto à l'origine pour quatre violons du concerto en si mineur opus 3 numéro 10 de Vivaldi. Il Giardino Armonico l'accompagnait sous la direction de Giovanni Antonini, le mandoliniste israélien qui joue et dirige l'Orchestre National des Pays de la Loire dans Vivaldi. Bach, il y aura aussi des musiques folkloriques géorgiennes et roumaines. C'est demain soir au Mans, à l'abbaye de l'Épau.
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on ne naît pas Barbara Streisand dans le devient les mots d'Isabelle Huppert samedi soir pour remettre une palme d'or d'honneur à la chanteuse, actrice, réalisatrice de 84 ans. Malheureusement, elle n'a pas pu faire le déplacement pour des raisons de santé. I've No String, c'est la chanson signée Les Farlines et Ned Washington pour Pinocchio, le dessin animé de Walt Disney de 1940, enregistré ici en 1965 par Barbara Streisand. 7h25, c'est un festival de musique itinérant avec randonnée, caravane musicale, le festival du Haut-Jura, 41e édition jusqu'à dimanche prochain, avec par exemple ce matin, là, dès 9h30 à la Fraîche, une randonnée en musique avec l'ensemble Artifice d'Alice Julien Laferrière. Le point de départ, c'est un village qui s'appelle Lajoux. Il y a aussi un berger, n'oubliez pas évidemment de prendre de l'eau. Et puis le festival du Haut-Jura, c'est aussi des concerts dans des églises, comme jeudi à Clairvaux-les-Lacs. Vous pourrez entendre les cornets à bouquins et autres instruments baroques de la Guilde des Mercenaires.

0: Un peu de fresco baldi pour faire plaisir à Marie-Hélène Duvigneau, cette canzone avec la guilde des mercenaires d'Adrien Mabillère. Vous pourrez les écouter jeudi soir à Clairvaux-les-Lacs, c'est dans le cadre du festival du Haut-Jura.
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0: Il est là en ce lundi de la Pentecôte, tout frais, sans dégouliner, pas encore. Bonjour Max Jason.
2: Bonjour Jean-Baptiste, merci pour les détails. Bonjour à toutes et à tous.
0: Alors, vous êtes en avance parce que ce matin, vous fêtez un pré-centenaire. Oui. Vous êtes un peu en avance sur nos plannings et de
2: oui,
0: France Musique.
2: Je sais bien que c'est demain que l'on fête toute la journée sur France Musique. Miles Davis à l'occasion du centenaire de sa naissance. Mais moi, je veux vous en parler dès aujourd'hui, car que voulez-vous, c'est ce soir et pas demain qu'Arte a choisi de diffuser Ascenseur pour l'échafaud de Louis Malle. Un film dont Miles est le héros, invisible grâce à l'enregistrement d'une bande originale culte. Finalement, et c'est assez rare pour le souligner, peut-être plus célèbre que le film lui-même. On connaît la musique, pas forcément le film, et on va voir pourquoi bien cette BO est si géniale. À tout à l'heure.
0: Musique omniprésente dans le film, même la scène sans la musique, Miles Davis est quelque part, c'est ce que vous me direz tout à l'heure,
2: absolument.
0: C'est ça. Louis Malle, d'ailleurs, qui est le premier cinéaste avec lequel Irène Jacob, notre invitée tout à l'heure à 8h, a tourné. Tout est réfléchi.
2: Je suis pas tant en avance que ça. Je suis en lien avec les programmes.
0: À tout à l'heure.
2: À tout à l'heure.
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0: Il est 7h31. L'heure sur France Musique de faire un point sur l'actualité avec Marie-Hélène Duvigneau. Bonjour Marie-Hélène.
4: Bonjour Jean-Baptiste, bonjour à tous. Le chef du Hezbollah libanais plaide pour qu'un éventuel accord entre Téhéran et Washington s'étende à son pays, alors que les hostilités se poursuivent entre Israël et le mouvement pro-iranien malgré la trêve. Un accord qui ne s'annonce pas vraiment imminent. Donald Trump a demandé hier à ses représentants de ne pas se précipiter pour le conclure. Son secrétaire d'État Marco Rubio affirme lui ce matin que tout accord avec l'Iran garantira à Israël le droit de se défendre. Les opérations de maintien de la paix de l'ONU de plus en plus fragilisées par les fortes tensions géopolitiques et une crise des financements. Selon l'Institut international de recherche sur la paix de Stockholm, les personnels internationaux déployés dans ces missions n'ont jamais été aussi peu nombreux depuis au moins 25 ans. Première encyclique de Léon XIV, le pape publie aujourd'hui un document consacré à la protection de la dignité humaine face à l'essor fulgurant de l'intelligence artificielle à l'échelle mondiale. Depuis son élection il y a un an, Léon XIV multiplie les avertissements face au danger de l'IA. Et enfin, des fugueurs très jeunes, parfois sous emprise, le nombre de signalements de disparition de mineurs a progressé de 6,4% en France en 2025, rompant avec la tendance à la baisse observée ces dernières années. 40 953 disparitions ont été signalées à la police et aux gendarmes, 112 enfants par jour. Si l'essentiel de la hausse est dû à des fugues, les disparitions inquiétantes ont bondi de plus de 18%. À suivre, Jean-Baptiste, à quoi ressembleront demain les programmations d'opéra qui pâtissent des difficultés économiques des institutions lyriques? Réponse à 7h40 avec le reportage de Flore Caron.
0: Et puis après votre journal de 8h, notre invitée sera donc Irène Jacob, l'actrice qui s'apprête à retrouver les planches du Théâtre du Rond-Point à Paris. C'est une conversation à deux voix où poésie et chanson résonnent avec son amie autrice, compositrice, interprète Keren Anne. Mais savez-vous, Keren Jacob est aussi chanteuse et musicienne. Elle sera notre invitée, la double vie donc d'Irène Jacob, après le journal de 8h. À tout à l'heure.
4: À tout à l'heure.
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0: C'est un extrait du cycle Dasyar, l'année, musique de Fanny Mendelssohn, avec une pièce par mois, et si c'était le mois de mars. Et c'était David Kadouch au piano. Il est bientôt 7h40. 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
0: Dans certaines maisons lyriques, c'est déjà la fin de la saison en ces derniers jours de mai, avec parfois aucun opéra à l'affiche pendant 4 mois jusqu'en octobre. Un tiers de l'année sans spectacle. Alors, ces théâtres sont-ils devenus des coquilles vides, faute de moyens? Bonjour Flore Caron.
2: Bonjour Jean-Baptiste.
0: Depuis plusieurs années, les institutions lyriques font face à des difficultés économiques, baisse de subventions, augmentation des coûts de production, hausse du prix d'énergie également, et cela a des impacts forcément sur les prochaines saisons de spectacles qu'ils proposent et qui sont dévoilées d'ailleurs en ce moment et depuis quelques semaines. Alors à quoi vont ressembler demain les programmations d'opéra? Quelles sont les solutions pour remédier à ce rétrécissement de l'offre? Pour répondre à ces questions, vous avez, Flore, contacté des directrices, directeurs d'opéra, des artistes et puis aussi des associations.
2: Réduire la voilure, c'est le lot de toutes les structures que nous avons contactées. Première victime des contraintes budgétaires, les opéras plus coûteux que les ballets ou les spectacles jeunes publics. Valérie Chevalier est la directrice de l'opéra de Montpellier.
3: Alors à Montpellier, ça fait quand même une dizaine d'années que nous sommes contraints. Il y a beaucoup moins de levées de rideaux qu'il y a 15 ou 20 ans, évidemment. Avant, à Montpellier, il y avait 8 productions d'opéra. Quand j'entends production d'opéra, c'est-à-dire vraiment le grand opéra français ou à l'italienne. Là, on a beaucoup réduit depuis quelques années, mais là, depuis 3-4 ans, et on sait que dans les saisons à venir, il y aura moins de levées d'opéra au sens strict.
2: La saison à venir s'annonce délicate pour l'ensemble du secteur. Une personne est bien placée pour nous en parler, Frédéric Perrouchine. Il dirige la Réunion des opéras de France, la ROF, une association qui rassemble une trentaine de structures lyriques.
4: L'année 2026 va être une année un peu charnière puisque l'État, pour la première année depuis très longtemps, a annoncé une baisse sur l'ensemble du budget alloué à la création, que les collectivités ont des dotations qui ne vont pas en augmentant, donc ils vont aussi devoir faire des choix, et des choix budgétaires. Malheureusement, alors que l'année est déjà bien entamée, tous les chiffres ne sont pas encore clairement définis pour les maisons, mais ce qui est sûr, c'est qu'on s'attend à une année 2026 et une année 2027 encore plus complexe financièrement parlant que les précédentes.
0: Autre adaptation pour les institutions lyriques, Flore, réduire le nombre de productions maisons.
2: Oui, par exemple, dans la programmation de l'opéra de Massy, on retrouve de plus en plus de productions externes. Une solution adoptée par plusieurs structures, nous dit Frédéric Perrouchine de la ROF.
4: On privilégie une reprise d'une production déjà faite, plutôt que de s'engager dans une nouvelle production avec tous les coûts liés aux répétitions, à la construction des décors, des costumes, etc. Voilà, ça peut être aussi une solution économique de reprendre un titre déjà joué ou de faire venir une production déjà créée dans une autre maison. En tout cas, ce qu'on remarque, c'est que de plus en plus, il y a une vraie collaboration, une vraie coopération entre les maisons qui existe depuis longtemps, mais qui, du coup, dans ces périodes de crise, se consolide. Donc, il y a de plus en plus de projets qui se construisent et qui se vivent à plusieurs maisons dès la conception du projet.
2: Les programmations sont aussi émaillées de spectacles qui ne ressemblent plus tellement au format traditionnel. Du théâtre musical, des représentations moins longues, des projets participatifs, plus de propositions pour les familles, pour des raisons économiques, mais pas seulement, nous dit Valérie Chevalier, de l'Opéra de Montpellier.
3: Le temps de disponibilité aussi de nos spectateurs a pas mal changé. Donc une soirée de 3 ou 4 heures ou 5 heures pour un opéra, c'est vrai qu'aujourd'hui c'est tout de même un sujet pour le public. Donc on est beaucoup sur des créations sur des sujets sociaux, politiques. Donc on a un petit peu, on a réduit la voilure certes, mais on a surtout, on s'est saisi justement de cette grosse contrainte financière pour retravailler et proposer de nouvelles formules et aller chercher également des publics un peu différents.
0: Alors on entendait ici la voix des directrices, directeurs d'opéra, mais bien sûr c'est tout le secteur de l'opéra qui, avec cette réduction de voilure, se retrouve fragilisé.
2: Oui, cette grosse contrainte financière a aussi des conséquences sur les intermittents, les instrumentistes, les chanteurs indépendants, mais aussi tous les techniciens. Thomas Dollier est baryton, membre du collectif Unisson qui représente les artistes lyriques.
5: Il y a de moins en moins de spectacles. Les auditions pour les productions sont submergées de candidatures. Donc il y a une quantité de chanteurs et de chanteuses qui n'ont plus de travail qui est vraiment exponentielle. Moi, j'ai commencé à travailler en 2002, donc ça commence à faire un petit moment. Et c'est vrai que ces années-là, j'avais beau être un jeune chanteur et donc pas forcément une notoriété importante, ben, j'ai rapidement une visibilité sur mes contrats, sur 2 saisons, 3 saisons. Et c'est vrai qu'en 20 ans, j'ai vu cette visibilité réduite à 1 an et demi. Et je vois aussi auprès de mes jeunes collègues que pour eux, c'est de plus en plus court et qu'on arrive même parfois d'une saison à l'autre à ne pas savoir si on va travailler ou pas. C'est très compliqué.
2: Changer de modèle, c'est pour cela que Thomas Dollier plaide depuis des années. Plutôt que de sacrifier l'opéra, on peut décider de le faire autrement, dit-il.
5: La solution, ça serait de renoncer à la dimension de vitrine de l'opéra, c'est-à-dire de vouloir faire l'opéra d'une façon luxueuse, c'est-à-dire en faisant venir absolument des têtes d'affiche ou des gens qu'on considère comme les meilleurs dans un répertoire, et faire plutôt un opéra de compagnie, c'est-à-dire créer une identité collective. Dans certains théâtres, ça peut être carrément une nouvelle force permanente avec une troupe lyrique, avec une quinzaine de chanteurs salariés sur plusieurs années qui vont assurer la plupart des spectacles avec quelques guests de temps en temps. Mais ça peut être aussi simplement de programmer une œuvre sur un temps plus long, de dire aux artistes, vous allez être engagé pour 3 mois, pour 4 mois, sur le modèle du théâtre. Pendant cette période, vous allez être mensualisé, mais pas avec un quotient multiplicateur du nombre de présentations, qui met le modèle économique dans le rouge systématiquement.
2: Et Thomas Dollier s'inquiète de l'avenir des jeunes chanteurs. Où travailleront tous ces bons artistes, s'interroge-t-il, qui sortent chaque année des écoles ?
0: Fleure Caron, enquête pour France Musique. Alors, on entendait il y a quelques minutes Valérie Chevalier, la directrice de l'Opéra de Montpellier. L'Opéra de Montpellier qui, à partir d'aujourd'hui jusqu'au 31 mai, propose Don Giovanni dans la mise en scène d'Agnès Jaoui. Elle sera d'ailleurs notre invitée après-demain, mercredi, pour son nouveau film qui sort cette semaine, L'objet du délit, autour d'une troupe lyrique, justement, Don Giovanni, côté catalogue ici avec cet air de Leporello.

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0: L'air du catalogue de Leporello dans Don Giovanni de Mozart, version de Lorenzo Regazzo et l'orchestre baroque de Fribourg, était dirigé par René et Jacobs. Il est 7h51, c'est France Musique, voici Maxi Classique. Et voici Max Dozon. Bonjour Max.
1: Bonjour Jean-Baptiste, bonjour à toutes et à tous.
0: Ce soir à 20h55, Arte diffuse un chef-d'œuvre qui annonce la nouvelle vague. C'est le premier grand film, même premier film de fiction de Louis Malle, Ascenseur pour l'échafaud. Un film à suspense qui célèbre notamment, et qui est célèbre pour sa bande originale signée Miles Davis.
2: Tel un ascenseur qui tombe en panne au pire moment, une trompette chante une gamme ascendante, monte dans les aigus, puis est stoppée net dans son élan.

Est-ce que Miles Davis a voulu évoquer la panne d'ascenseur hitchcockienne d'ascenseur pour les chapeaux en jouant ce thème? Peut-être sa litanie, qui ouvre en tout cas le générique du film, accompagnera bientôt les pensées en voix off de Jeanne Moreau, comme si les notes prolongées dialoguaient avec ses réflexions. Même sans image, on l'imagine errer Jeanne Moreau, on imagine ses pas qui résonnent dans les rues nocturnes de Paris grâce au ballet du batteur Kenny Clarke. Bref, comme dirait Boris Vian, nul doute que même privé des images, l'auditeur ne soit sensible au climat envoûtant et tragique créé par le grand musicien noir, admirablement soutenu par ses coéquipiers. Le saxophoniste Barney Whelan, René Urtreger au piano, Pierre Michelot à la contrebasse, Kenny Clarke suivent à la lettre les improvisations de Miles. Avant de lancer l'enregistrement de la musique, le trompettiste ne leur a donné que quelques accords, en fait, quelques bribes de thèmes. Le reste doit être créé au studio du Poste parisien, dans la nuit du 4 au 5 décembre 1957, tandis que défilent, face à eux, en direct sur un grand écran, des séquences choisies du film, projetées en boucle. Tandis que son double immense est projeté à l'écran, eh bien, Jeanne Moreau est avec les musiciens. C'est elle qui les a accueillis, à l'entrée. Avec Louis Mal. Malgré l'aura de Jeanne Moreau, de Maurice René, Lino Ventura ou encore des apparitions furtives de Jean-Claude Brialy et de Charles Denner, malgré le caractère novateur de ce polar qui préfigure en effet la nouvelle vague et à bout de souffle peut-être de Godard sorti peu après, eh bien nous sommes ici face à un cas peu banal où la musique, spontanée et sans partition, de Miles Davis est presque voire plus célèbre que le film. Pourtant cette bande originale minimaliste durant laquelle, selon le témoignage de Boris Vian, eh bien Miles Davis se blesse même à la lèvre en jouant là le passage rapide que vous entendez, eh bien cela n'aurait pu ne jamais exister, cette BO. En effet, si Miles Davis n'avait jamais été présenté à Louis Malle par l'intermédiaire du réalisateur Marcel Romano qui voulait faire un documentaire sur le musicien, eh bien sans doute que Louis Malle aurait fait appel à une grande compositrice de musique de film, une personnalité éminente du groupe des Six, c'est Germaine Taillefer. Germaine Taillefer aurait-elle composé une musique jazz pour ascenseur pour l'échafaud ou bien une pièce plus classique faisant appel à la trompette comme dans sa valse des Dépêches? Eh bien, nul ne peut le savoir. Hélas, le rêve seul demeure. D'ailleurs, en parlant de rêve, eh bien, le seul passage du film où l'on n'entend pas la trompette de Miles Davis est une scène où deux amants cherchent justement à s'endormir dans un sommeil sans rêve ni réveil.

Dans cette scène, pas de Miles Davis, il faut imaginer que pour se donner du courage, eh bien, Véronique écoute un air du soir, une sérénade de Joseph Haydn. Si on ne l'entend plus, Miles Davis est pourtant bien présent à l'image, car à côté du lecteur vinyle, on peut voir, comme un clin d'œil, un disque posé en évidence contre le mur sur lequel figure le visage de Miles Davis, l'autre héros désormais plus si invisible d'ascenseur pour l'échafaud.

0: Ascenseur pour l'échafaud, Louis Malle, Jeanne Moreau et Miles Davis. C'est ce soir à regarder à la fraîche sur Arte à 20h55 en prélude au centenaire qu'on va célébrer demain sur France Musique avec vous également. Demain, Max Ozone.
1: Absolument, je vous parlerai d'un disque iconique qui mêle classique et jazz de Miles Davis. Je suis sûr que vous voyez de quoi je parle.
0: À demain.
1: À demain.
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0: Allez, c'est l'heure de jouer. 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Ça me semblait dur, et puis en fait il y a eu déjà plein de réponses, de bonnes réponses il y a une heure. Alors serez-vous aussi fort? Écoutez,
3: j'aime bien tout jouer, ça m'est égal, j'ai pas d'ambition là-dessus. Moi, ce que je souhaite, c'est de tomber sur des scénarios, sur des histoires qu'on a envie de défendre et qui racontent des choses qui nous touchent, qui nous font avancer quelque part. Donc si je peux continuer comme ça, la vie m'a traité trop bien, je suis un privilégié. Tu vois, les 90% des actrices et des acteurs, ils ont pas de boulot, et moi j'ai ce privilège d'être obligé de choisir. Ben, je me fie beaucoup de mon intuition, mais de l'histoire surtout qu'on veut raconter, plus que si tu as joué un personnage ou un autre, c'est pas l'important.
0: Alors, qui est donc cet acteur de 60 ans? Sans cafeter, Max et Marie-Hélène ont l'air perplexes. Et vous, qui a tourné pour François Ozon, mais aussi Terry Gilliam, Stephen Frears, Guillermo del Toro ou encore Woody Allen? Quel spectre? Votre réponse par mail musiquematin@radiofrance.com. La bonne réponse est dans une demi-heure en fin d'émission. Et vendredi, la voix mystère était celle du compositeur de Luc Besson, entre autres, Éric Serra.

0: Elle avait joué pour Costa Gavras, Tavernier, Sauté comme Mancini, mais son rôle le plus populaire, c'est celui d'Augustine, la mère du petit Marcel Pagnol dans La gloire de mon père et Le château de ma mère d'Yves Robert, sur cette musique de Vladimir Cosma. Thérèse Lyotard s'est éteinte à 80 ans, partenaire aussi de Valérie Mérès dans L'une chante, l'autre pas, d'Agnès Varda. À tout de suite.
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0: Après le journal, notre invitée sera Irène Jacob. L'actrice s'apprête à retrouver les planches du Théâtre du Rond-Point à Paris. Une conversation à deux voix où poésie et chanson résonnent avec son amie et l'autrice, compositrice, interprète Kérénade. Mais savez-vous qu'Irène Jacob est aussi musicienne, pianiste, chanteuse? Bonjour Irène Jacob.
5: Bonjour.
0: Merci d'être avec nous ce matin. Vous avez réussi à dormir en cette nuit quasi caniculaire?
5: Ah, un peu, ouais. Et puis surtout réveillée par les oiseaux, là, les merles, en ce moment, qui chantent, qui sont... Voilà, qui... Je me réveille toujours pour les écouter, en fait.
0: Alors, des oiseaux, de la musique et le journal, de 8h et 1 minute. Journal présenté par Marie-Hélène Duvigneau. Bonjour Marie-Hélène.
6: Bonjour Jean-Baptiste, bonjour à tous. Toujours pas d'accord entre les États-Unis et l'Iran pour

0: titre, un accord qui finirait par placer l'Iran dans une meilleure position concernant ses ambitions nucléaires est absurde. Cela n'arrivera tout simplement pas, mais on aimerait y arriver diplomatiquement.
1: Marco Rubio, le secrétaire d'État américain, qui a aussi précisé que tout accord avec l'Iran garantirait à Israël le droit de se défendre. Une réponse en quelque sorte au chef du Hezbollah qui espère que cet accord inclura le Liban. Il rejette toutefois les négociations directes entre le gouvernement libanais et Israël et refuse toujours le désarmement de son organisation. Hier, au lendemain d'un raid israélien qui a fait 11 morts, deux autres personnes ont encore été tuées au Liban. 40 953 disparitions de mineurs signalées à la police en France l'an dernier, 112 enfants par jour, une hausse de 6,4% rompant avec la tendance à la baisse observée ces dernières années. C'est ce qu'indique aujourd'hui la Fondation Droits d'Enfance dans un rapport publié à l'occasion de la Journée internationale des enfants disparus. Une hausse d'abord due à une augmentation du nombre de fugues, mais les signalements portant sur des disparitions inquiétantes ont bondi de 18,6% selon les chiffres du ministère de l'Intérieur, des disparitions inquiétantes qui, pour la première fois, concernent une majorité de mineurs de moins de 15 ans. La dignité humaine à l'ère de l'IA au cœur de la première encyclique de Léon XIV, publiée aujourd'hui, signe de l'importance accordée au texte. Le pape participera lui-même à sa présentation en fin de matinée, une première aux côtés de hauts responsables du Vatican et d'experts de l'IA. Depuis son élection il y a un an, le premier pape nord-américain multiplie les avertissements face aux dangers de l'IA. Et enfin, la vague de chaleur que connaît la France, inédite par sa précocité, devrait encore s'intensifier. Aujourd'hui, Météo France a étendu ce matin sa vigilance jaune canicule à 18 départements de la Manche, à Paris et sa petite couronne. France Musique, 8h04, l'heure Jean-Baptiste d'accueillir votre invité.
2: Et de vous dire au revoir.
1: Mais oui, à très
2: bientôt. À bientôt, Marilène Vigneault, bonne journée.
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2: C'est par la musique, le piano qu'elle a appris, qu'elle joue toujours. Kiran Jacob est entrée au cinéma. C'était Au revoir les enfants de Louis Malle qu'on évoquait déjà il y a quelques minutes. L'actrice prix d'interprétation féminine à Cannes à 24 ans pour La double vie de Véronique de Kieślowski a ensuite mené une carrière internationale sur grand écran d'Antonioni à Wim Wenders, de Paul Auster à Théo Angelopoulos. C'est sur les planches qu'on la retrouve dans quelques jours au rond-point à Paris, la reprise D'où es-tu ? Conversation à deux voix avec la chanteuse Kerenan, où poésie et chanson résonnent. L'une chante, l'autre pas à voir, car l'actrice chante également. Elle a même enregistré deux albums, comédie et musique, La double vie d'Irène Jacob, jusqu'à 8h30. Bonjour.
4: Bonjour.
2: Vous, la présidente de l'Institut Lumière à Lyon, est-ce que vous avez suivi la cérémonie et le palmarès du Festival de Cannes samedi soir?
4: J'ai suivi le palmarès, oui, bien sûr.
2: Qu'est-ce qui vous a marqué?
4: Je trouve que c'est toujours un moment où je sens vraiment de ce côté le festival international, de voir ces films qui viennent de tant de pays différents, de tant de continents différents. Et puis surtout l'impression aussi que l'invention du cinéma est toujours vraiment là, et des spectateurs, dans un festival comme ça, on se dit « Waouh, j'ai envie de faire du cinéma, j'ai envie de voir du cinéma ».
2: Les prix d'interprétation masculine sont revenus à deux jeunes acteurs inconnus, Emmanuel Macchia et Valentin Campagne, ils ont 20 et 22 ans, pour leur rôle dans Coward de Lucas Dante. Vous-même, vous avez remporté à 24 ans, en 1991, le prix d'interprétation féminine pour La double vie de Véronique de Kieślowski. Quel souvenir en gardez-vous?
4: Je pense vraiment, je pense à ces garçons justement qui l'ont reçu. J'ai vu le film d'ailleurs de Lucas Dont. Ils sont vraiment formidables. Et je crois que c'est un moment où déjà de présenter un film à Cannes, c'est déjà extraordinaire. Déjà d'avoir un rôle, c'est extraordinaire. Alors en plus, enfin je veux dire, après ça devient quelque chose, on a du mal à l'imaginer d'ailleurs. Ils criaient, c'est waouh. C'est vrai que voilà, c'est des moments où en fait on vient célébrer en tout cas qu'il y a eu... que le rôle a touché énormément. Et ça, ça vient avec des grands rôles aussi. Et on sait que c'est des cadeaux d'avoir ces grands rôles. C'est comme de recevoir un immense cadeau, en fait.
2: Ça change la vie ? Ça vous a changé la vie ?
4: Certainement de faire ce rôle, de cette rencontre, déjà, c'est sûr, m'a changé la vie. Oui, bien sûr. J'ai travaillé ensuite plusieurs fois, avec ce réalisateur Kieślowski. Et je dois dire, son univers, son travail, sa façon de voir les choses a été très marquant pour moi jusqu'à aujourd'hui.
2: Irène Jacob est notre invitée

Jusqu'à 8h30, vous avez choisi pour nous Frédéric Chopin et cette valse jouée par un pianiste qu'on a déjà vu au cinéma et même dans une palme d'or. C'était Amour de Haneke, c'est Alexandre Tarot.

0: Frédéric Chopin, cette valse opus 64 numéro 2 avec Alexandre Tarot. Valse que vous avez choisie ce matin. Irène Jacob, que vous évoque cette musique?
1: Ah, tant de choses. Alors d'abord, merveille. Et puis ensuite, c'est vrai que cette valse alors, me fait penser... Alors j'ai eu envie de, comme ça, penser à deux femmes très fortes ce matin. L'une étant ma mère qui jouait cette valse. Elle est toujours là, ma mère, mais elle ne joue plus du piano. Mais par contre, sur son lit, elle est très heureuse quand je lui mets du Chopin et ses doigts continuent à jouer en fait en l'air et je sens à quel point, comment dire, cette musique là. C'est comme un souffle de vie qui vient. Et puis récemment, j'ai perdu ma belle-mère. Et aussi, sur un lit d'hôpital, on lui passait des valses de Chopin. Et l'intrusion des valses de Chopin dans une chambre d'hôpital. Et tout d'un coup, aussi, les doigts qui bougent. Et c'est assez expérimental, c'est assez extraordinaire.
0: Votre mère que vous évoquez dans ce spectacle, on va parler dans un instant. Vous jouez une autre valse de Chopin dans le spectacle « Où es-tu ?». Vous jouez toujours du piano, vous travaillez, vous pratiquez?
1: Ah, je joue de moins en moins bien. En fait, j'avais étudié 8 ans de piano et j'avais quand même un bon niveau quand j'ai quitté Genève et je suis arrivée à Paris. Et... à mes 25 ans, je crois, mes parents m'ont offert aussi un piano et j'ai bien continué le piano, mais je joue de moins en moins, enfin, des œuvres de moins en moins compliquées, en fait, voilà. Mais il me reste des vestiges, une valse de Chopin, il me reste comme ça des morceaux un tout petit peu plus complets, élaborés. Je suis fière de jouer, mais de moins en moins bien.
0: Alors, je le disais, c'est la musique qui vous a fait arriver au cinéma presque par effraction avec Louis Malle, Au revoir les enfants, la prof de piano, c'est vous et c'est vous qui jouez ici.

0: avec Annie Flammeur au violon. Et puis 3 ans après, il y a La Double Vie de Véronique, où tiens, vous incarnez une chanteuse. Oui. Est-ce que la musique a continué de vous accompagner dans votre carrière d'actrice au cinéma et au théâtre comme un fil rouge?
1: Absolument. C'est vrai que quand je suis arrivée à Paris, j'ai partagé un appartement avec mon frère qui est guitariste. Et puis en face de nous, il y avait des musiciens aussi, dont un pianiste, Benoît Delbecq. Et c'est chez lui que j'ai répété donc mon rondo capriccioso de Saint-Saëns pour le film de Louis Malle. Et puis ensuite, on a fait beaucoup de spectacles ensemble aussi, en musique. Et ça a toujours été là, en fait. C'est vrai que, ben voilà, c'est vrai que j'ai eu ce rôle de chanteuse dans La Double Vie de Véronique, mais ensuite un rôle de violoncelliste pour Hugh Hudson, où je jouais le cygne de Saint-Saëns. Et puis ensuite, on m'a proposé souvent des opéras, des...
0: Vous avez été récitante.
1: Voilà, récitante, tambour, ouais. Et voilà, c'est toujours un plaisir de travailler en musique.
0: Alors là, vous travaillez avec une autrice, compositrice, interprète, Keren Ann. Comment est né ce spectacle « Où es-tu » qui est repris dans quelques jours au Théâtre du Rond-Point à Paris?
1: Il est né d'une envie d'abord d'inviter des voix de poètes. Il y en a 18 comme ça qu'on invite sur ce plateau avec nous. Nous ne sommes pas seuls. Et c'est vrai que c'est une façon de dire que quand on voyage, on a toujours avec soi. Il y a toujours une musique qui accompagne certains événements. Une chanson qui accompagne peut-être une rencontre, un été, un travail, et puis une séparation. Et puis il y a aussi des textes aussi qu'on a dans ces valises. Et c'est comme quand si on faisait un itinéraire, comme ça, un itinéraire de vie, à travers aussi des mots de poètes et des poètes de musique aussi, comme Leonard Cohen, Brigitte Fontaine, Keren Ann aussi. C'est réunir toutes ces voix sur un plateau. C'était notre envie avec Keren Ann et moi.
0: Qu'est-ce qui vous lie toutes les deux? D'abord, vous connaissez depuis quand?
1: On se connaît peut-être depuis... On a décidé l'autre jour, on l'a vu, c'est fait depuis l'âge de sa fille. Donc ça fait 13 ans.
0: Qu'est-ce qui vous touche chez elle?
1: C'est une musicienne que j'ai toujours beaucoup aimée. J'aime ses chansons, j'aime sa voix. C'est une très bonne amie. C'est une très bonne amie. J'aime sa façon de manifester aussi son amitié.
0: Joëlle Bouvier, la metteuse en scène, parle d'objets non identifiés. C'est vrai qu'il y a une espèce de mélange entre des textes, des chansons, mais aussi des choses intimes. Vous évoquez votre mère malade. C'est pas dur de raconter régulièrement sur scène ces moments-là de vie, de votre vie?
1: Alors, Joëlle Bouvier, d'ailleurs, qui est chorégraphe et qui est aussi une très bonne amie. Et oui, alors, je viens raconter, en fait, plutôt le fait que ma mère, après un AVC, a dû se rééduquer pour parler. Et c'est cette rééducation du langage dont j'avais envie de parler, du miracle que c'est que de pouvoir parler. Et tout d'un coup, on s'en rend compte dans ces moments de difficulté que on a tellement de chance de pouvoir déjà parler et d'être entendu.
0: Justement, parler, c'est la voix. La voix est très présente dans ce spectacle.
1: Oui, même c'est un hommage à la voix chantée, à la voix parlée, à la voix écrite. Oui.
0: Comment l'entendez-vous, votre voix, Irène Jacob?
1: Ma voix? Ma voix se transforme à travers toutes les voix que je viens travailler, en fait. C'est pas la même comme voix quand je viens convoquer quelqu'un comme Charles Bukowski ou bien André Chédid ou Emily Dickinson. Enfin voilà, c'est ou chanter une chanson avec Keren Ann. Enfin je pense déjà dans les livres il y a des voix. Enfin je veux dire même dans les, c'est-à-dire qu'on a une voix. Quoi de plus chaleureux que d'entendre une voix, même au téléphone, ou de pouvoir, pour ceux qui ne pourraient pas entendre ou parler, alors d'entendre ces voix dans des livres.
0: Je le disais, l'une chante, l'autre pas. Petit clin d'œil à ce film de Varda avec Valérie Mérès et Thérèse Diotard qui vient de nous quitter. Mais vous, en vérité, dans ce spectacle, Où es-tu, vous chantez, vos voix se mêlent. C'est un petit extrait d'une répétition, écoutez.

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0: Extrait de répétition de ce spectacle Où es-tu qui est repris au théâtre du Rond-Point du 3 au 13 juin Not Going Anywhere qui est une chanson de Kerenan,
1: un tube
0: beaucoup repris et puis on a entendu aussi les mots de Paul Éluard là vous chantez ensemble, c'est un spectacle qui est né pendant le confinement que vous avez beaucoup joué, comment en 5 ans il a mûri, est-ce qu'il a évolué?
1: Pendant le confinement, c'est plutôt qu'on échangeait comme ça sur en ligne, comme beaucoup de gens, en fait, poèmes, chansons, d'une façon ou d'une autre. Et c'est plutôt ensuite d'en faire un spectacle, ce qui est venu après, en fait, notre producteur Nicolas Boilamine s'est dit, mais vous devriez en faire quelque chose de ces échanges-là. On se trouve à un endroit, on se trouve avec quelqu'un, parce que où es-tu, c'est aussi quand tu es dans mes bras, ou bien où es-tu quand je suis dans ma cuisine, et où es-tu avec ma mère Helsinki, ou voilà, sur une... Ou, toutes ces choses-là, c'est où est-ce qu'on en est et avec qui, en fait. Parce que finalement, on se rend compte qu'il y a un poète qui a dit des choses qui ressemblent à ça et qui le disent encore mieux que ça. Et c'est faire répondre, en tout cas, la vie quotidienne avec des grands poètes, avec de la musique. Et c'est vrai que là, on a entendu une chanson de Kerenan, on en entend plusieurs, et c'est une grande compositrice et poète aussi, enfin, qui adore la poésie.
0: Où es-tu? Où serez-vous demain soir? Où serez la cigale pour l'écouter, Kerenan?
1: Absolument, ouais, j'irai la revoir, puisque je l'ai déjà vue. J'irai la réécouter à la cigale, et elle fait vraiment un concert exceptionnel, avec beaucoup, beaucoup de ses chansons vraiment phares, et puis tout son nouvel album aussi.
0: La cigale, vous y avez chanté, vous aussi?
1: Avec Vincent Delerme, oui, c'était super.
0: Tenez, à propos de cigale...

0: une fable de La Fontaine, La Cigale et la Fourmi, mise en musique par Francis et Irène Jacob, votre frère guitariste. C'est un disque que vous avez fait tous les deux il y a quelques années. Vous composez aussi ?
1: Alors, je peux composer dans ma cuisine, mais ça sort pas de là. Par contre, mon frère, donc, on a fait deux disques ensemble, Je sais nager et puis En bas de chez moi. Et en fait, lui, il est cette chanson adaptée de La Cigale de La Fontaine. Il faut dire que Francis, mon frère, est un fan de La Fontaine. Il connaît, mais peut-être il va vous dire voilà, une quinzaine de fables dans la soirée si vous en avez envie ou pour l'écouter. Il les connaît, mais il en connaît peut-être 50, quelque chose comme ça.

0: Irène et Francis Jacob, la cigale. C'est important pour vous d'apprendre un instrument de musique. Vous, vous avez appris le violon, le piano, vous avez fait apprendre à vos fils
1: absolument
0: la musique.
1: Oui, tout de suite. Oui. Je pense que quand on est adolescent, il n'y a pas meilleur compagnon que d'avoir un instrument. C'est le meilleur confident, c'est la meilleure façon de rencontrer aussi les sentiments, mais aussi les gens. Hein. Si on peut jouer ensemble, c'est encore mieux.
0: Alors, à propos de vos fils, on parlait tout à l'heure de Cannes. Vous avez deux fils dont les carrières décollent depuis quelques années, Paul et Samuel Kircher. Tous deux ont d'ailleurs été nommés ces dernières années dans la catégorie révélation masculine au César. Ils ont même été en concurrence une année. Ils étaient les fils d'Irène Jacob. Maintenant, vous êtes la mère des Kircher.
1: Et de Jérôme Kircher aussi, leur père qui est comédien aussi.
0: Qu'on peut voir dans Amadeus.
1: Absolument, en ce moment, absolument.
0: C'est une fierté ou c'est un petit pincement au cœur de se dire maintenant, c'est eux qui sont en haut de l'affiche.
1: On est assez épatés hein, d'aller voir comme ça, travailler sur des films, vraiment de très beaux films. C'est assez extraordinaire en fait. C'est vraiment extraordinaire d'aller voir se déployer et de voir le cinéma qu'ils font aussi et puis de pouvoir partager cette énergie-là aussi. On se retrouve dans une cuisine à parler tous les quatre parfois, voilà, d'expériences très... Voilà, chacun a son style, hein, c'est vrai, mais ensuite, qu'est-ce que c'est humainement de commencer un tournage, qu'est-ce que c'est d'en sortir, qu'est-ce que c'est de traverser toutes ces choses-là, c'est des choses qu'on aime partager.
0: Vous êtes un petit peu moins au cinéma, notamment français, depuis quelques années. Est-ce que c'est votre choix, Irène Jacob ?
1: Ah non, pas du tout. Non. Moi, j'adore le cinéma. Et au contraire, alors c'est vrai que là, j'ai pu faire une série. Où j'ai tourné aussi dans le cinéma avec là récemment. C'est vrai que mon dernier grand rôle, c'était peut-être avec Riti Pan dans Rendez-vous avec Pol Pot, il y a 2 ans. Et sinon, j'ai fait des rôles secondaires qui m'ont paru chouette, effectivement, avec des réalisateurs que j'aimais beaucoup.
0: La question de l'invisibilisation des femmes au cinéma après 50 ans est souvent évoquée par les actrices. C'est un vrai sujet pour vous ?
1: Ben, le sujet, toujours, ça a toujours été duré, être là. C'est vrai que c'est un métier. J'ai toujours dit que je voulais le faire jusqu'à 80 ans. Alors attention, non, c'est sûr que le théâtre peut permettre aussi parfois des grandes traversées aussi, ce qui est super, des très belles aventures. Et puis quand le cinéma vient, c'est encore une autre et je le souhaite bien sûr énormément.
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0: Elle est au théâtre. Elle est du 3 au 13 juin au théâtre du Rond-Point avec Karen Anne, mise en scène par Joël Bouvier. Où es-tu, cette conversation entre poésie et musique? Irène Jacob, on va se quitter avec vos choix musicaux. À chaque fois, vous nous dites de quoi il s'agit et la raison pour laquelle vous l'avez choisi. En quelques mots, on commence avec ça.

0: Alors voilà, parce qu'avec une musique, on se dit, où es-tu ? Là, je suis dans un film de Hugh Hudson où je joue une violoncelliste qui joue le signe de Saint-Saëns. Et ce Saint-Saëns avec lequel j'ai fait le Rondo Capriccioso, avec lequel je suis rentrée au cinéma pour du mal.
1: Le Saint-Saëns qu'on entend d'ailleurs au début des films projetés
0: à Cannes.
1: À Cannes.
0: Voilà.
1: Premier compositeur de musique de film d'ailleurs, Camille Saint-Saëns. Deuxième musique.

0: Alors, Glenn Gould, Bach, c'est vrai, comme Bach, c'est vraiment comme un vocabulaire, un ADN avec lequel voilà, je pourrais tout écrire. En fait, j'ai l'impression, j'adore leur écouter, l'écouter toujours sans jamais m'en lasser. Et Glenn Gould, pour sa rigueur, pour sa passion, j'ai lu ses livres aussi, non, je ne suis pas, je suis un excentrique. Enfin, cette façon qu'il avait de travailler, d'aborder l'approche de Bach, enfin voilà, tout ça c'est pour moi c'est un basique.
1: Vous jouez Bach au piano ?
0: Oui. Bien sûr, et c'est vraiment, ça réconcilie complètement, je trouve, quand on joue Bach, c'est comme si ça remettait tout en place.
1: Et pour finir, Irène Jacob.
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0: Alors là, on entend Kerenan. D'ailleurs, c'est pas la même voix qu'aujourd'hui. C'est une voix encore très claire, légère. Et on voit comment sa voix s'est développée, en fait, avec les années, avec aujourd'hui, comme on l'entend chanter dans l'émission tout à l'heure. Et en tout cas, cette chanson, Que la lumière soit, ne serait-ce que pour ce titre, Que la lumière soit. Merci.
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1: C'était notre lumière de ce lundi de Pentecôte. Merci d'être venu ce matin sur France Musique.
0: Merci beaucoup.
1: On vous retrouve du 3 au 13 juin avec votre ami Kerenan. Où es-tu ? C'est au théâtre du Rond-Point à Paris. La voix mystère, il y a une demi-heure. Vous avez été voix mystère d'ailleurs il y a quelques mois, Irène Jacob, si je me souviens bien. C'était la voix de Sergi Lopez qu'il fallait reconnaître. Bravo à nos gagnants. Et demain, nos invités seront Laurent Cuny, Nathalie Piollet. On va célébrer demain les 100 ans, jour pour jour, de Miles Davis. Il est 8h30, voici En Piste, Émilie Munera et Rodolphe Bruno Boulmier au frais dans le studio.
3: Bonjour. Jean-Baptiste, pour l'instant, il fait effectivement plutôt frais.
1: Trop frais ?
3: Non, ça va, juste comme il faut.
4: Toujours un peu quand même.
3: Oui, ben, Émilie est frileuse.
1: Vous avez pris votre petit pull.
3: Elle a son écharpe, son pull.
1: Tu sais.
3: Pour écouter un opéra comique de Joachim Raff tout à l'heure dans l'émission.
1: À demain.
3: À demain.
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3: Bonjour à tous, bonjour Émilie.
4: Bonjour Rodolphe, la suite d'une intégrale Haydn et un Stravinsky avec Petrouchka.

0: Sonate pour cette ville est bien plus qu'un simple projet pour moi, c'est l'expression de tout ce que j'ai de plus cher dans la vie, ma lettre d'amour à la musique et à l'humanité. Le pianiste Filippo Gorini nous prévient ainsi à la publication du deuxième opus d'une anthologie de concerts donnés dans sept villes différentes. C'est pour ça que ça s'appelle donc Sonate pour sept villes. Vienne pour le premier volume que vous nous aviez présenté, Émilie, il y a assez peu d'ailleurs.
1: Ah oui, le mois dernier.
0: C'était cette année qu'on l'a reçu.
1: Ah oui, et même, je pense, pas beaucoup plus à moi.
0: Direction l'Afrique du Sud avec le Cap pour ce deuxième volume. Au lieu de voyager sans cesse d'une salle de concert à une autre, j'ai choisi de me concentrer sur sept villes où je suis resté un mois dans chacune, offrant tout ce que je pouvais à leur communauté. Donc, il y donne des cours, il fait des interventions dans les écoles, dans les prisons, dans les hôpitaux. D'ailleurs, chaque disque, je ne sais pas si c'était le même pour vous, Émilie, mais il y a beaucoup de photos où on voit Filippo Gorini donner ses cours, faire ses concerts dans des lieux atypiques. Le projet s'achèvera à Milan, qui est sa ville natale. Et donc, dans chaque ville, il donne aussi, évidemment, un récital construit autour d'œuvres de Beethoven, Schubert, Schumann. Et puis, pour chaque ville, une commande. Voilà un peu le projet de Filippo Gorini. « Je suis resté au Cap, nous dit-il, du 21 août au 26 septembre 2025. Mon séjour là-bas a été consacré à soutenir l'éducation musicale. » Vous l'avez entendu ici avec les Kreisleriana de Schumann, qu'on trouve donc sur ce disque. Et dans ce concert, il y avait également une sonate de Schubert.

0: enregistré au concert au Cap en Afrique du Sud de Filippo Gorini, ici dans cette sonate Deutsche 960 de Schubert.
1: On ne sait pas dans quelle ville nous partirons le mois prochain pour
0: non,
1: la rentrée.
0: Non, alors j'ai vu qu'il y avait
1: la
0: pas
1: saison,
0: mal de villes où on aurait envie d'aller.
1: Mmh. Ah, mais, vous êtes tenté par cette tournée.
0: Milan, Medellin, enfin en tout cas c'est vraiment sur différents continents, différentes villes, différents esprits. On va suivre donc ce voyage en musique.
1: Et on le suit, et ce voyage en musique aussi depuis déjà bien longtemps.
0: Et encore pour longtemps.
1: Et encore pour longtemps, l'intégrale des symphonies de Haydn par Giovanni Antonini.

0: Alors, nous la suivons depuis longtemps, c'est ce qu'on dit. Mais quel volume pour cette intégrale des symphonies de Haydn par Giovanni Antonini?
1: Alors, sachant qu'on va jusqu'en 2033, qu'il nous reste 7
0: 2032
1: ans. 2032
0: Mais je ne me trompe pas, c'est bien 2032.
1: Je ne sais pas, j'ai écouté notre communiqué ce matin, je crois qu'on a dit 2033.
0: Ah, mais on était en forme quand on a fait ce communiqué. Non, non, c'est 2032.
1: Bon, allez, je vais dire volume 42.
0: Oh, 19.
1: Ah oui, j'ai quand même bien exagéré.
0: Bon, l'intégrale continue toujours avec son lot de photos et son thème au programme La 108e que vous venez d'entendre, et la 44e. Et cette dernière est importante pour l'ensemble qui vient de fêter son 40e anniversaire parce que ça a été la première symphonie de Haydn à avoir été jouée par le Giardino Armonico. Et cette 44e, elle est appelée funèbre. Elle a été rebaptisée ainsi. Et le caractère, pourtant, nous dit Antonini, n'est pas funèbre. Et pour rester dans ce thème, malgré tout, qui est Trauer Music, musique funèbre, il a ajouté une œuvre de Samuel Scheidt. Vous savez, parce qu'à chaque fois, il met quelques œuvres aussi. Voilà, des parallèles. Donc, pas forcément des œuvres contemporaines. Parfois, c'est de la musique d'aujourd'hui, parfois, c'est la musique ancienne. Donc là, une œuvre de Samuel Scheidt qui a été publiée peu après le début de la guerre de 30 ans. Et puis, une œuvre d'Arvo Pärt, d'Apacem Domine, dédiée à la mémoire des victimes des attentats terroristes islamistes de 2004 dans les trains de banlieue de Madrid. Et donc, il met tout cela en parallèle de cette 44e qui est chère au cœur de cet orchestre et de son chef. Et donc, voici un mouvement.

0: Un mouvement de la 44e symphonie de Haydn, c'est il Giardino Armonico et Giovanni Antonini. Sur ce disque, il y a également la 108e ainsi que la musique de Samuel Scheidt et d'Arvo Pärt, 19e volume de cette intégrale 2032.
1: On s'approche de 9h et on se retrouve juste après ceci.
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1: La mandoline à la côte, je pense, Émilie, que vous pouvez me citer sans problème quelques mandolinistes.
0: Julien Martineau.
1: Oui.
0: Je ne sais plus comment il s'appelle.
1: Avi Vital. Voilà. Bon, encore Vincent Baird demandeur.
0: Mais bien sûr, évidemment, voilà. J'allais vous le dire.
1: Et il faudra ajouter Alan Sariel, qui nous présente aujourd'hui son 3e volume des œuvres de Bach à la mandoline. Requiem aeternam dona eis domine, c'est le titre de cet album. Cet album a été enregistré en pleine guerre terrible dans mon pays, nous dit-il. À travers cette musique, j'espère partager une goutte de paix avec tous ceux qui aspirent à l'amour et à la liberté. Bach comme message, avec ici une transcription de la 2e partita.

0: Extrait de la deuxième partita pour violon de Bach, ici à la mandoline, et c'est le troisième volume des transcriptions Bach-mandoline de Alan Sariel.
1: Petrouchka de Stravinsky.

0: Il se tient presque conquérant devant une grande boule de feu que l'on appelle le soleil. C'est ce que j'ai reconnu, ce soleil comme ça.
1: Sur la pochette.
0: Immense.
1: De ce disque.
0: Vous voyez ce disque, la pochette?
1: Pas du tout.
0: Eh bien, c'est le pianiste Behzad.
1: J'avais même pas vu qu'il en avait sorti un nouveau.
0: Ah voilà, Behzad Abdurrahimov, qui appelle son dernier disque Inferno. Alors, je ne sais pas trop pourquoi. Programme avec Petrouchka de Stravinsky. Une suite bergamasque, celle de Debussy. Après une lecture de Dante de Liszt. Et des variations sur un air de Pierre Rode de Czerny. Alors, peut-être infernal de virtuosité.
1: Oui, ou c'est peut-être l'enfer à travailler pour lui, ce programme.
0: Mais en tout cas, il n'a pas l'air de se plaindre. Alors, côté virtuosité, il n'a pas de soucis, vous avez entendu, donc c'est pas si infernal que ça. Et c'est un jeu qui ne souffre d'aucune faille technique et puis d'une grande précision aussi. Et puis, il n'y a pas que ça dans son jeu aussi, un sens de l'architecture. On sent que ce musicien domine les grandes pages du répertoire. Alors, c'est pas un musicien qui s'épanche, peut-être que c'est ça aussi qui pourrait étonner. Il n'est pas dans le registre de la grande émotion, mais il choisit à chaque fois un répertoire qui lui va bien, et c'est à nouveau le cas.

0: Il est irrésistible ce passe-pied de Debussy.
1: Je sais, on l'aime
0: Vous l'avez
1: beaucoup.
0: Joué ?
1: Non, mais j'aime beaucoup cette suite, c'est vrai.
0: Ah bah en entier, on a envie de tout jouer.
1: Un petit enchaînement de chefs-d'œuvre.
0: Behzad Abdourahimov pour ce disque Inferno, c'est son titre. Avec une petite curiosité de ce programme, ce sont les variations sur un thème de Pierre Rode de Czerny. Alors pas très souvent joué, c'était un peu le, alors pas le tube, mais Horowitz l'a beaucoup joué, c'était un des défenseurs. Mais alors depuis Horowitz, je ne sais pas si c'est une œuvre qui est très souvent jouée par les pianistes.
1: En
0: tout cas,
1: ça,
0: on ne l'entend pas beaucoup non plus sur les programmes. Il n'est pas le plus apprécié. Mais donc le pianiste ouzbek Behzad Abdourahimov a décidé d'enregistrer ses variations. Et on va écouter le début, voilà, parce qu'elles sont assez longues, plus d'un quart d'heure, donc on va écouter la première moitié de ces variations.

0: Extrait des variations sur un thème de Pierre Rode de Czerny. Vous avez entendu juste les premières variations. Il a encore une partie de ce thème qui sera repris et réarrangé par Czerny. C'est Bezod Abdourahimov et c'est Inferno, ce disque avec la musique de Debussy, avec Petrouchka. Un beau pianiste hein, quand même que Bezod Abdourahimov, qui est assez discret finalement, alors qu'il avait commencé une carrière. On avait beaucoup parlé de lui, je trouve qu'il se fait plus discret aujourd'hui, mais en tout cas un pianiste à écouter et à suivre de près.
1: Czerny, pas beaucoup sur les scènes de concert, et Joachim Raff non plus. Et pourtant, c'est de la belle musique. Voici un opéra qui arrive aujourd'hui. On va se pencher sur cette dame kobold. C'est Joachim Raff pour la musique.

Ça ressemble un peu à la musique de Franz Liszt normale. Joachim Raff était vraiment un proche de Liszt. On dit même que c'est lui qui aurait orchestré la plupart de ses œuvres, notamment les préludes. Dame Kobold, ici, c'est un opéra comique en trois actes, composé sur un livret de Paul Reber qui s'adresse de la Dame Fantôme de Pedro Calderón de la Barca. Alors, je vous donne un peu l'intrigue, voilà, parce que souvent les intrigues... Non, l'intrigue s'articule autour d'une comédie de cap et d'épée où une jeune femme, Angela, et sa servante, Isabelle, jouent des tours à Don Manuel, lui faisant croire qu'il y a un kobold. Et alors, je me disais, mais qu'est-ce qu'un kobold dans la maison? Et c'est un esprit farceur, le kobold. Donc, c'est une sorte de petit génie. Ben, j'ai l'impression que c'est espagnol, parce que Pedro Calderón de la Barca, ça doit être une sorte de duende, un petit peu, qui est comme ça un petit monstre ou un petit esprit farceur. Et donc, s'ensuit un opéra plutôt drôle. Aujourd'hui, l'ouverture est encore jouée, nous dit-on, mais alors le reste de l'opéra, pas du tout. C'est le West Bohemian Symphony Orchestra sous la direction de Dario Salvi qui nous propose cet enregistrement et que j'ai trouvé d'ailleurs la distribution vocale réussie pour redécouvrir cette Dame Kobold de Joachim Raff.

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0: La Dame Cobalt, c'est la musique de Joachim Rafsan, opéra comique. Est-ce que vous avez ri pour
1: cet
0: extrait, Émilie ?
1: Je n'ai pas arrêté. Je me suis dit, ce Cobalt, c'est un esprit facétieux, hein, très amusant. Hein.
0: Et c'est d'origine germanique, d'ailleurs, ce que vous me demandiez tout à l'heure. Je disais, c'est peut-être espagnol, mais non. C'est germanique et c'est le West Bohemian Symphony Orchestra sous la direction de Dario Salvi. Une production Naxos, je trouve bienvenue, parce que finalement, on ne connaît pas cette pièce. Donc, allez regarder. Vous avez toutes les références sur notre site internet francemusique.fr à l'émission En Piste.
1: Et je suis sûre que vous ne connaissez pas non plus cette pièce pour flûte.

0: Les compositrices romantiques et du XXe siècle sont à l'honneur depuis déjà assez longtemps, mais depuis quelque temps, on découvre aussi les compositrices de l'époque baroque et préclassique.
1: Alors, quand elles ne sont pas anonymes.
0: Oui, ah oui, ça c'est sûr. Alors, on connaissait quand même Elisabeth Jacquet-Lacquer, mais c'était un petit peu la seule. Et il y a la violoniste Sophie de Bardonnèche qui nous a fait découvrir quelques-unes de ses compositrices. Et cette fois, c'est la flûtiste Martha Gavlas qui ressuscite des pages oubliées. Trois musiciennes dont fait partie Elisabeth Jacquet-Lacquer avec des transcriptions. Mais on découvre ici, à l'instant, Wilhelmine von Bayreuth. On a déjà parlé de cette compositrice qui était la sœur.
1: Oui. Mais c'est marrant parce que la suivante, c'est Anna von de Venise. Elles ont leur nom à cause de la ville à chaque fois, vous pensez ?
0: Alors, Bayreuth, c'est parce qu'elle a épousé effectivement le margrave de Bayreuth. C'était la sœur de Frédéric II, roi de Prusse, cette Wilhelmine, compositrice et écrivaine qui jouait beaucoup de luth, de clavecin, mais qui avait une relation particulière avec la flûte, puisque c'était l'instrument préféré de son frère et de son mari. Et elle a effectivement connu Anna von de Venise. Elles se connaissaient toutes les deux, ces deux musiciennes, qui a effectivement été formée à Venise.
1: Ah, c'est pas Baume de Venise.
0: C'est pas Baume de Venise, c'est Bonne de Venise. C'est pas dans le même coin, mais c'est tout aussi joli. On écoute cette sonate.

Anna Bonn di Venezia avec cette sonate pour flûte en sol mineur, le disque de Marta Gavlas et de Natalia Olchak. Il s'appelle tout simplement Compositrice, Anna Bonn di Venezia, formée à Venise donc. Et elle va ensuite rejoindre ses parents à Bayreuth. Elle va composer ses sonates pour le mari justement de Wilhelmine von Bayreuth, son opus 1, ce recueil pour flûte, alors qu'elle n'a que 16 ans pour se passionner de l'instrument. Des sonates à découvrir et on finit donc avec un arrangement pour flûte de la première sonate pour violon d'Elisabeth Jacquet de la Guerre.

0: La sonate pour violon numéro 1, mais elle est ici transcrite à la flûte, à Elisabeth Jacquel-Laguerre, Marta Gavlas et Natalia Olchak pour ce disque qui s'appelle Compositrice.
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2: Et un disque à gagner, il ne s'appelle pas Compositrice.
0: Il ne s'appelle pas Compositrice, c'est un disque du chef Carlos Paita, qui aurait été notre grand chef de la saison. On a découvert beaucoup de disques, et ici un disque avec la musique de Chausson, Lequeux et Paul Ducas. Chausson, c'est la grande symphonie, et la question porte sur une œuvre de Chausson.
2: Oui, une mélodie que l'on trouve dans la musique de Chausson. Le titre de cette mélodie, le temps des géraniums, le temps des lilas ou le temps des pissenlits.
0: J'écoutais les trois me vont, je ne saurais lequel choisir.
2: Ça ferait
0: choisir.
2: Un joli bouquet.
0: Ça ferait je suis pas sûr. Joli. Le géranium, le pissenlit ou le lilas. On vous demande votre réponse sur francemusique.fr, la page de l'émission En Piste.

0: Le final de la symphonie en si bémol majeur de Chausson avec Carlos Paita et le grand orchestre symphonique de la RTBBRT. Et c'est donc un enregistrement que vous pouvez gagner aujourd'hui si vous aviez répondu.
1: Le temps des lilas, c'est la bonne réponse.
0: Et merci à Stéphane Poitvin, Pauline Boisaubert et Karine David. On vous souhaite un bon lundi sous le soleil, puisque apparemment il y en a à peu près partout, et de la chaleur aussi. Et on se retrouve demain.
1: Et le soleil de votre journée maintenant, c'est Denisa Kershova pour Allegretto. Bonjour Denisa.
2: Bonjour Adam Boulmier, bonjour Emily Munera. Vous allez bien?
1: Oui.
2: Sous le soleil.
0: Exactement.
2: Alors à demain.
1: À demain.
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2: Bonjour à tous et bienvenue dans notre Allegretto d'aujourd'hui. Aujourd'hui, nous sommes les amis au palais Esterházy. Lequel? Alors c'est vrai, il y en avait 5. À Vienne, 2. À Fürth, à Budapest et celui le plus célèbre à Eisenstadt, en Autriche. Alors vous connaissez Allegretto, nous aurions une tendance plutôt de construire un 6e imaginaire et musical. Et surtout transportable sur les ondes. Alors, on programme aujourd'hui la musique de Haydn, bien sûr, mais pas seulement. Aussi quelques découvertes. Reinaldo Hahn, tiens, Anton Kraft est le frère de Haydn, donc de Joseph Haydn, Michael Haydn. Alors, ça y est, nous y sommes. Ici, cette fois-ci, donc à Eisenstadt, avec le piano de Grigori Sokolov, qui a enregistré tout un beau disque, justement ici, au palais de Esterházy à Eisenstadt. Alors c'est parti pour le moderato de la 32e sonate pour piano de Joseph Haydn. Et belle journée.

enregistré à Eisenstadt, dans le palais Esterházy, puisque aujourd'hui Allegretto est donc au palais Esterházy. Nous écoutions Grigori Sokolov dans son moderato, c'est-à-dire le début de la 32e sonate pour piano à sol mineur de Joseph Haydn, puisque Joseph Haydn a donc vécu et travaillé ici, donc à Eisenstadt, chez les Esterházy. Alors qui est-ce, cette famille des Esterházy, Oh, c'est une ancienne et importante famille de la noblesse hongroise, assez fortunée, une famille des militaires humanistes, des mécènes aussi, c'est ça ce qui nous intéresse surtout aujourd'hui, des musiciens, des clavecinistes et aussi justement le maître de Haydn, Nicolas Ier Esterházy, était un grand joueur d'un instrument qui s'appelle le baryton. Alors baryton, c'est un instrument très rare de la famille des violes, il ressemble un peu à une viole de gambe, mais possède donc derrière les cordes jouées à l'archet des cordes métalliques dites sympathique. Et Nicolas Esterházy jouait assez bien et Joseph Haydn a composé pour lui plus de 120 œuvres avec baryton. Alors ici, j'avais l'impression que cher Nicolas Esterházy travaille son baryton, son instrument, bien sûr, dans une petite salle de ce très beau palais de 500 mètres carrés. Voici donc le menuet de ce petit divertimento de Joseph Haydn pour alto, violoncelle et le baryton.

un peu de manuel pour travailler donc le baryton avec Nicolas Ier, Esterházy. Ici, c'était Jörg Eggebrecht, Deinhard Goritzky et Willy Schmidt, c'est-à-dire le Munich Baryton Trio, dans ce petit menuet, c'est-à-dire le deuxième mouvement du Divertimento pour baryton, alto et violoncelle en la mineur de Joseph Haydn. Alors, donc, ce palais Esterházy, dans lequel nous sommes aujourd'hui, musicalement, bien sûr, un palais gigantesque. Le bâtiment principal compte 4 niveaux, 500 mètres carrés, et il y a des dizaines et des dizaines de pièces, des salons chinois, des salles de miroirs, appartements princiers, forcément, chapelle, bibliothèque. Le palais est organisé autour d'une grande cour carrée et s'étend sur plusieurs ailes baroques et néoclassiques. Un très très beau parc, les plans d'eau. Ce n'est pas un petit château autrichien, mais une véritable résidence princière, comparable par son ambition aux grandes demeures des cours européennes du XVIIIe siècle. Les Esterházy voulaient rivaliser avec Vienne et parfois même avec Versailles. Allez-y cet été, si vous pouvez. Il y a une salle qui s'appelle Salle Haydn. Et on retourne donc dans cette salle Haydn. Nicolas Esterházy continue à jouer son baryton. Voici Allegro du trio en ré majeur de Joseph Haydn, toujours donc pour le baryton, le violoncelle et l'alto.

On entend bien ces cordes sympathiques qu'il faut donc pincer avec la main droite. Alors ici, donc, un extrait du trio en ré majeur de Joseph Haydn, qui a écrit beaucoup donc des trios justement avec le baryton pour son maître Nicolas Esterházy. Ici, c'était l'ensemble qui s'appelle comme ça, Ensemble Esterházy, c'est pour ça que nous l'avons choisi, c'est-à-dire Michael Brusing, Maria András Falfi et András Boliki. De toute façon, vous trouverez toutes les références de nos œuvres sur le site de francemusique.fr, émission Allegretto. 150 ans plus tard, après Joseph Haydn, Reinaldo Hahn regarde le monde de Haydn avec beaucoup de nostalgie et je dirais même tendresse. Alors il compose une sorte de tableau mimé. Il imagine Haydn chez les princes Esterházy comme une scène de théâtre assez délicate, presque un souvenir rêvé de 18e siècle. Alors je vous propose d'écouter justement le divertissement pour une fête de nuit. Nous l'avons imaginé justement à Eisenstadt, chez Haydn, enfin chez Esterházy, de Reinaldo Hahn. D'abord tableau mimé, et puis qui s'appelle Haydn chez le prince Esterházy, ça s'appelle vraiment comme ça. Et juste après, adieu pour toujours.

Deux extraits de divertissement pour une fête de nuit de Reinaldo Hahn, créé à Paris en 1937. Le premier mouvement s'appelle tout simplement Haydn chez le prince Esterhazy et le deuxième mouvement s'appelle Adieu pour toujours, dessus de pendule, avec les musiciens de l'ensemble Initium. Ils étaient placés sous la direction de Nicolas Chalvin et on va rester avec, puisque ce divertissement qui est une sorte de pastiche, presque pas sérieux et pourtant composé d'une façon extrêmement sérieuse. Alors j'avais envie d'évoquer le parc de notre palais Esterhazy aujourd'hui. Lumière s'appelle le dernier mouvement de ce divertissement de Reinaldo Hahn. Ici, vraiment, si vous suivez chaque instrument, c'est très bien écrit, je trouve, un vrai labyrinthe où les instruments se séparent et puis se rejoignent à la fin. Suivez donc le fil de ces instruments, de ce divertissement pour une fête de nuit. Il y a une flûte, un saxophone, basson, piano, timbales, percussion et le quatuor à cordes, tous placés sous la direction de Nicolas Chalvin. Et ce mouvement s'appelle la valse dans les jardins.

Le 18e vu par Reynaldo Hahn en 1937. Ici, nous écoutions donc le divertissement pour une fête de nuit. Peut-être justement une fête de nuit dans le parc du Palais Esterházy à Eisenstadt, en Autriche, où nous sommes musicalement, bien sûr, aujourd'hui. Lumière s'appelle ce dernier mouvement, la valse dans les jardins, avec l'ensemble Initium, Nicolas Chalvin, avec ce petit Glockenspiel qui nous a réjouis. Alors, qu'est-ce qu'il faisait d'ailleurs Haydn chez Esterházy? Alors, la liste de ses responsabilités est vraiment assez longue. Alors, voici la liste des responsabilités de Joseph Haydn par rapport à la famille Esterházy. La gestion et la direction de l'orchestre. L'exécution de musique de chambre pour la famille princière, avec eux et leurs amis. La mise en scène de nouvelles opéras, parfois un opéra par mois. L'assurance, bon évidemment c'est un vocabulaire d'aujourd'hui, l'assurance d'un flux constant de nouvelles compositions. Et évidemment Haydn se sentait un tout petit peu en prison. Mais il disait aussi que son isolement par rapport à la vie viennoise devient presque un avantage. Il disait que en l'absence d'autres influences, il était forcé de devenir original. Alors, je vous propose d'écouter, évidemment, encore un trio que Joseph Haydn écrivait presque toutes les semaines à Eisenstadt, pas seulement pour Nicolas Esterházy, mais aussi pour lui-même. Ici, donc, pour baryton, alto et violoncelle, mais souvent, le baryton est remplacé par le violon. Voici ce que ça donne avec Pablo Valetti, Patricia Gagnon et Petr Skalka au violoncelle.

Qu'est-ce que c'est beau, ça. C'est trio de Haydn. Nous écoutions ici le trio numéro 85, en ré majeur de Joseph Haydn. À l'origine composé pour baryton, puisque ça fait partie des trios pour Nikolaus Esterházy, donc pour baryton, l'instrument préféré donc de son maître, alto et violoncelle. Et ici, le baryton, justement, l'instrument était remplacé par violon. C'était donc une version pour violon, alto et violoncelle. Nous écoutions l'adagio avec Pablo Valetti, Patricia Gagnon et Petr Skalka. Évidemment, Joseph Haydn n'était pas tout seul au Palais Esterházy. Il y avait plein d'amis dans son orchestre. Alors, je vous propose d'écouter le concerto pour violoncelle de Antonín Kraft. Alors, qui était-ce, Antonín Kraft? Bon, c'était l'un des fondateurs de l'école viennoise de violoncelle. Bon, il était bohémien, il est né en 1749 à Rokycany en Bohême. Ami, donc, de Haydn, il était très estimé par Mozart et par Beethoven. Bon, c'était vraiment un virtuose du violoncelle et il faisait partie, justement, de l'orchestre du prince Esterházy à Eisenstadt depuis 1778. Il est resté jusqu'à la dissolution de cette formation à la mort du souverain et mécène en 1790. Voici donc le concerto pour violoncelle composé par Antonín Kraft, donc l'ami de Haydn, violoncelliste. Ici c'est Jean-Guyen Queyras avec l'ensemble Résonance. Ils sont tous passés sous la direction de Ricardo Minasi.

0: Nous écoutions la musique de Antonín Kraft, le violoncelliste virtuose, l'un des fondateurs vraiment de l'école viennoise du violoncelle. D'ailleurs, c'est pour Antonín Kraft que Beethoven a écrit la partition du violoncelle pour son triple concerto. Donc, c'est pas petit violoncelliste de l'orchestre Esterházy, c'était un immense violoncelliste et compositeur, un peu oublié. Ici, nous écoutions donc Rondo alla Cosaca de son concerto pour violoncelle, donc de Antonín Kraft, au violoncelle Jean-Guyan Queyras, l'ensemble Résonance. Ils étaient tous placés sous la direction de Ricardo Minasi.
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0: Voici le Kezak à 10h50, c'est-à-dire notre petit Kezako. On vous pose une question, on vous propose trois réponses. Parmi ces trois réponses, il y a une bonne réponse. Et vous pouvez nous envoyer votre réponse sur le site de francemusique.fr, émission Allegretto. Ça nous fait vraiment toujours plaisir. Alors, voici un concerto pour violoncelle, pour changer. Alors, de qui est-ce ? La question est simple et fondamentale. De qui est-ce ? Est-ce que c'est l'un des concertos pour violoncelle de Antonín Kraft, justement, qu'on vient d'entendre ? Ou est-ce que c'est l'un des concertos pour violoncelle de Carl Philipp Emanuel Bach ? Ou est-ce que c'est un concerto pour violoncelle de Joseph Haydn ? Et évidemment, on ne regarde pas la programmation sur les pages de Allegretto et de France Musique, ça serait trop facile. Donc, je répète la question, de qui est-ce ? Kraft, Carl Philipp Emanuel Bach ou Haydn au violoncelle Jean-Guyan Queyras ?

Un grand merci pour vos réponses sur le site de francemusique.fr, émission Allegretto. Merci Alain, Alex et Guy. Mais Guy nous répond depuis des années à notre Kezako. Vraiment un grand merci. Merci aussi Alex, Anna, Natalia et Patrick. Alors, est-ce que ce concerto pour violoncelle, un si bémol majeur, est-ce que c'était la musique de Haydn? Non. Est-ce que c'était la musique de Antonín Kraft? Non plus. C'était bien, donc, le deuxième concerto pour violoncelle de Carl-Philippe Emmanuel Bach, qui date de 1751, donc c'est quand même presque 50 ans avant le concerto pour violoncelle de Kraft qu'on a écouté juste avant. On l'entend un tout petit peu, en tout cas un grand merci vraiment pour vos réponses. Ici, c'était le violoncelle majestueux, je trouve, et à chaque fois, dans ses solos un peu comme interrompu par l'orchestre, c'est vraiment très très très bien vu. Le violoncelle donc de Jean-Guillaume Queyras, l'ensemble Résonance, ils étaient tous placés sous la direction de Riccardo Minasi et vous trouverez évidemment toutes les références de nos œuvres sur le site de francemusique.fr, émission Allegretto, qui se balade aujourd'hui dans les jardins et même à l'intérieur du château Esterházy à Eisenstadt pour écouter pas seulement la musique de Haydn, mais surtout la musique de Haydn puisqu'il était au service de Esterházy depuis 1761. Et justement, voici la toute première symphonie composée pour Nikolaus Esterházy, pour son maître. Le premier mouvement s'appelle Adagio Presto e Adagio, donc on dirait presque une petite symphonie à l'intérieur d'une symphonie. Voici Dennis Russell Davis qui dirige l'orchestre de chambre de Stuttgart.

L'une des premières symphonies composées pour Nikolaus Esterhazy. Nous écoutions le premier mouvement qui s'appelle Adagio Presto et Adagio. Donc vous avez vu ces trois petits mouvements dans le premier mouvement de cette 15e symphonie de Haydn, composée entre 1761 et 1763. Dennis Russell Davis dirigeait l'orchestre de chambre de Stuttgart. En préparant l'émission d'aujourd'hui pour Esterhazy et Joseph Haydn, je me suis dit, il faut qu'on écoute absolument le pianoforte de cette année-là. Alors, je vous propose d'écouter le pianoforte. C'est une copie d'après un pianoforte de 1785, signé donc Christophe Clark. Donc, la copie date de 2003. Voici donc ce son, peut-être, de Haydn, dans ce très beau rondo qui tourne le dos, comme dit la pochette de ce très beau disque, qui tourne le dos à Mozart, regarde plutôt Clementi et Beethoven, je trouve ça très bien vu, très radiophonique, je dirais même, le rondo de cette 58e sonate en ut majeur de Joseph Haydn, et au pianoforte, c'est Yasuko Uyamabuvar.

On dirait une conversation, je trouve, ce rondo. Le rondo de la sonate numéro 58 qui porte que deux mouvements. Ici, donc, c'était le deuxième mouvement, le rondo de cette sonate en ut majeur de Joseph Haydn et au pianoforte. C'était donc Yasuko Uyama Bouvard. Vous trouverez toutes les références de nos œuvres sur le site de francemusique.fr, émission Allegretto. Nous sommes toujours à Eisenstadt avec Joseph Haydn et ses amis. Nous sommes toujours chez Esterházy. On se balade dans ce palais magnifique. Tiens, c'est son frère cadet, Michael, qui arrive pour rendre visite à son grand frère. Yeah.

des métamorphoses, dit Verwandlungen de Michael Haydn sur la poésie de Wolfgang Georg Becker, avec les très belles voix de l'ensemble dit Singphoniker. Et vous avez certainement remarqué vraiment la position de chaque chanteur. Ils ont pris vraiment un grand plaisir pour enregistrer donc ce septuor des Singphoniker. On va rester avec Michael Haydn, donc le frère de Joseph Haydn, qui vient de rendre visite à Eisenstadt. D'ailleurs, ça aurait pu se passer comme ça aussi. Je vous propose d'écouter un extrait de son opéra. On écoute souvent son requiem. On va écouter son opéra qui s'appelle Andromeda und Perseus, qui était un opéra festif, une sorte de sérénade, créé à l'occasion du 15e anniversaire de l'archevêque de Salzbourg, Hieronymus von Colloredo. Alors, je vous propose d'écouter un extrait du premier acte avec l'ensemble vocal de Cologne. L'orchestre symphonique de la radio de Saarbrück sont placés sous la direction de Reinhard Goebel.

0: Nous écoutions un extrait de Andromeda und Perseus, l'opéra de Michael Haydn, Léopold Mozart, qui disait « Michael n'a aucun talent pour une composition théâtrale ». Et ici, on entend à quel point il avait tort, je trouve, cette Andromeda und Perseus de Haydn, un opéra oublié. D'ailleurs, le prince Esterhazy a acheté le manuscrit de cet opéra pour aider la veuve de après la mort de Michael Haydn. Et le manuscrit est dans une bibliothèque à Budapest. Ici, c'était donc un extrait du premier acte de cet opéra de Michael Haydn. L'ensemble vocal de Cologne, l'orchestre symphonique de la radio de Sarrebruck, était placé sous la direction de Reinhard Goebel.
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0: Et voici les places pour vous. Allegretto vous amène à l'opéra Esterhazy, pas au palais Esterhazy, mais vous amène à l'Opéra National du Capitole de Toulouse, où est donné actuellement et jusqu'au 31 mai Salomé de Richard Strauss, un opéra en un acte sur un livret de compositeur d'après Oscar Wilde. Belle-fille d'Hérode, la sulfureuse Salomé se prend de passion pour un fascinant prisonnier, le prophète Jean-Baptiste. Un trouble désir l'a conduit à réclamer sa tête. Le baryton Mathias Goerner signe ici sa première mise en scène avec une distribution placée sous la direction du chef d'orchestre allemand Frank Biermann, éminent straussienne. Et Allegretto et France Musique surtout vous offrent des places pour la représentation de dimanche 31 mai à 15h au théâtre du Capitole de Toulouse. N'hésitez pas, un petit courriel donc, mes chers Toulousains, Toulousaines et Toulousains, pour aller voir Salomé donc dimanche prochain à 15h. Un petit courriel et vous serez peut-être invité. Voici cette danse des sept voiles, à la fois fascinante et effrayante, de Salomé de Richard Strauss sur la baguette de Rudolf Kemper.

0: la danse de cette voile de Salomé de Richard Strauss avec la Staatskapelle de Dresde placée sous la direction de Rodolphe Kemper. Et il nous reste quelques invitations pour Salomé dimanche 31 mai à 15h au théâtre du Capitole de Toulouse. N'hésitez pas, un petit courriel et vous serez peut-être invité. Ainsi se termine notre Allegretto d'aujourd'hui. Merci d'être là avec nous. Un grand merci à Océane Diaz qui était à la technique et à la réalisation. Pauline Boisaubert, l'attachée de l'émission. Portez-vous bien. Passez une très belle journée sur France Musique. Je vous retrouve demain à 10h. Tout de suite, vous avez rendez-vous avec Charlotte Landru-Chandez et les grands concerts de la Maison de la Radio et de la Musique. Bonjour Charlotte.
1: Bonjour Denisa, comment allez-vous?
0: Je vais bien, sous le soleil exactement, et comme disait Émilie Hieronov tout à l'heure. Et vous?
1: Mais très bien aussi, dès qu'il y a du soleil, tout va bien.
0: Oui. C'est vrai? Même comme ça? Alors, qu'est-ce qu'on va écouter
1: chez vous ? Eh bien, ce sera l'Orchestre Philharmonique de Radio France qui est en ce moment en tournée en Asie. Et donc, nous, voilà, nous allons aller avec lui dans une sorte de tournée imaginaire.
0: Formidable. Beau concert, belle émission.
1: Merci.
0: À demain.
1: À demain.
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1: Bonjour à toutes et à tous, bienvenue dans nos grands concerts. Je suis ravie de vous retrouver à l'occasion de la tournée de l'Orchestre Philharmonique de Radio France en Asie depuis le 15 mai et jusqu'au 31. Eh bien, dans nos grands concerts, nous vous proposons donc une tournée imaginaire en compagnie de l'orchestre et de son chef Jaap van Zweden, ainsi que des artistes invités, les pianistes Alexandre Kantorov et Mao Fujita. Alors c'est ce dernier qu'on va entendre, Mao Fujita, qui sera en concert au Japon pour 5 dates cette semaine. Mercredi le 27, il interprétera le concerto pour piano numéro 21 de Mozart. Nous, on va l'entendre dans un extrait du concerto pour piano numéro 23, avec lui l'Orchestre Philharmonique de Radio France, dirigé par Marek Janowski.

Le premier mouvement du concerto pour piano et orchestre numéro 23 en la majeure de Mozart, Mao Fujita au clavier. Avec lui, l'orchestre philharmonique de Radio France, dirigé par Marek Janowski. Un concert donné le 26 mai 2023 à la Maison de la Radio et de la Musique. Alors on le rappelle, l'orchestre philharmonique de Radio France est en ce moment en tournée en Asie. Et lors de cette tournée qui se déroule jusqu'au 31 mai, eh bien c'est le chef néerlandais Jaap van Zweden qui est aux manettes du Philhar, nouveau directeur musical de l'orchestre. Parmi les orchestres qu'il a dirigés au cours de sa carrière, on peut citer par exemple le New York Philharmonic, l'orchestre philharmonique de Hong Kong ou encore le Dallas Symphony Orchestra. Alors en ce qui concerne le Philhar, c'est un orchestre qu'il a déjà dirigé à plusieurs reprises, notamment en janvier 2025 où ils interprètent ensemble la traditionnelle 9e symphonie de Beethoven. Je vous propose d'en entendre le troisième mouvement.

0: Le troisième mouvement de la symphonie numéro 9 en ré mineur de Beethoven, l'orchestre philharmonique de Radio France dirigé par Jaap van Sweden, un concert donné le 4 janvier 2025 à la Maison de la Radio et de la Musique.
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0: Bienvenue à celles et ceux qui nous rejoignent dans nos grands concerts. Il est 11h56. Alors place maintenant à l'un des artistes phares de la tournée en Asie de l'Orchestre Philharmonique de Radio France. Il s'agit du pianiste Alexandre Kantorov qui a fait toutes les dates en Chine et à Taïwan, dans la rhapsodie sur un thème de Paganini de Rachmaninov et dans le concerto pour piano numéro 3 de Prokofiev, deux œuvres d'ampleur. Alors nous ce midi on va l'entendre en solo, Alexandre Kantorov, dans la musique de Rachmaninov. Je vous propose d'écouter un extrait de la sonate pour piano numéro 1 en ré mineur, qui est loin d'être l'œuvre la plus connue de Rachmaninov. Sa composition est contemporaine de celle de la deuxième symphonie. Elle s'inspire aussi du Faust de Goethe et rappelle ainsi les travaux de Franz Liszt. Je vous propose d'entendre le final de cette sonate numéro 1 de Rachmaninov avec Alexandre Kantorov.

Le troisième mouvement de la sonate numéro 1 en ré mineur de Rachmaninov par le pianiste Alexandre Kantorov à l'occasion d'un concert donné le 25 juillet 2016, salle Pasteur à Montpellier. Alors on va retrouver sans plus attendre Alexandre Kantorov, cette fois-ci avec orchestre, à l'occasion d'un des concerts phares qu'il a donné aux côtés de l'Orchestre Philharmonique de Radio France. On va

entendre dans un extrait du concerto pour piano numéro 1 en ré mineur de Brahms, une œuvre de jeunesse qui est créée en 1859. On peut préciser d'ailleurs que c'est l'une des premières œuvres symphoniques du compositeur qui au départ pensait écrire une symphonie sur les conseils de son ami Robert Schumann. Mais finalement pour ses débuts, difficile de mettre son instrument de côté, le piano. C'est donc pourquoi ce projet de symphonie devient un concerto pour piano, un concerto qui va décontenancer le public par ses dimensions qui sont assez monumentales et où le piano fusionne avec l'orchestre, ce qui n'est pas du tout habituel pour l'époque. Voici donc Alexandre Kantorov, le filard dirigé par John Elliott Gardiner dans le rondo du concerto pour piano numéro 1 de Brahms.

0: Le pianiste Alexandre Kantorov, l'orchestre philharmonique de Radio France, dirigé par John Elliott Gardiner. C'était le rondo du concerto pour piano numéro 1 en ré mineur de Johannes Brahms. Un concert donné le 21 mars 2025 à la Maison de la Radio et de la Musique.
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0: Bienvenue dans nos grands concerts, il est midi et 24 minutes. Alors on le rappelle, l'Orchestre Philharmonique de Radio France qu'on écoute largement ce midi est en ce moment en tournée en Asie jusqu'au 31, jusqu'à dimanche donc. Et parmi les œuvres phares de cette tournée, on trouve La mer de Debussy. Debussy qui a toujours présenté un fort attrait pour la mer. Il n'a que 8 ans quand en 1870 il la découvre pour la première fois à Cannes chez sa tante Clémentine. Et il se souvient toute sa vie de ce voyage. À vrai dire, pour l'anecdote, Debussy a bien failli ne jamais écrire une seule note de musique. Son père voulait en faire un marin. Bref, pas étonnant que Debussy s'intéresse à la mer et qu'il lui consacre même une œuvre entière, 3 esquisses symphoniques pour orchestre. Debussy ne parle donc pas ouvertement de symphonie et pourtant l'œuvre y ressemble. Elle se découpe en 3 parties. La première, de l'aube à midi sur la mer, fait penser à un premier mouvement traditionnel. Vient ensuite Jeu de vagues, une sorte de scherzo, et puis dialogue du vent et de la mer qui n'est pas sans évoquer un rondo. Nous, c'est le deuxième mouvement qu'on écoute tout de suite par l'Orchestre Philharmonique de Radio France dirigé par Mikko Franck.

Jeux de vagues tirés de la mer de Claude Debussy. L'Orchestre Philharmonique de Radio France, c'était cette fois-ci sous la direction de Mico Franck. C'était à l'occasion d'un concert donné le 9 juin 2021 à la Maison de la Radio et de la Musique. Alors une autre œuvre emblématique de la tournée asiatique du Philhar, la valse de Maurice Ravel. Ravel qui est familier de l'univers de la danse, plusieurs de ses œuvres y font écho. Il y a le boléro bien sûr, mais aussi les valses nobles et sentimentales, le tombeau de Couperin, la rhapsodie espagnole, le menuet antique et donc cette valse, une sorte d'apothéose de la valse viennoise à laquelle se mêle dans l'esprit de Ravel l'impression d'un tourbillon fantastique et fatal. C'est une œuvre écrite pour les ballets russes de Serge de Diaghilev. Mais pour l'impresario, cette valse a beau être un chef-d'œuvre, elle n'est pas un ballet, c'est la peinture d'un ballet et Diaghilev refuse de la représenter et cela va d'ailleurs créer une brouille entre Ravel et Diaghilev. L'œuvre va être officiellement créée le 12 décembre 1920 à Paris en version de concert et il faudra attendre 1929 pour voir la valse représentée enfin en ballet grâce à la danseuse Ida Rubinstein qui est la commanditaire du célèbre boléro et la chorégraphie sera ici encore une fois signée Bronislava Nijinska. Voici la valse de Maurice Ravel par l'Orchestre Philharmonique de Radio France dirigée par Myung-Hoon Chung.

Un concert donné le 25 février 2017 à la Maison de la Radio à Paris. Pour finir, je vous propose de retrouver l'un des artistes de cette tournée asiatique du Filard de Radio France. Il s'agit du pianiste Mao Fujita qu'on retrouve dans Mozart.

0: Le pianiste Mao Fujita dans le rondo tiré de la sonate pour piano numéro 7 en ut majeur de Mozart. Mao Fujita qui sera donc en concert au Japon pour 5 dates avec l'Orchestre Philharmonique de Radio France et Jaap van Sweden cette semaine. C'est ainsi que se referme notre émission, une émission à retrouver sur notre site et l'application Radio France. Un grand merci pour votre écoute et merci à notre équipe du jour, Stéphane Poitevin à la technique, Océane Dias à la coordination et merci à Emmanuel Lacaze, notre attaché de production. On se retrouve demain à 11h30 pour des grands concerts autour de Gustav Mahler, mais un Mahler romantique et poétique. Rendez-vous demain à 11h30 et tout de suite vous retrouvez Anne Montaron pour Création Mondiale. Je vous souhaite une excellente journée sous le soleil.
1: Jérôme Combier est le compositeur de la semaine dans nos brèves radiophoniques. Il a imaginé pour cette émission et pour le guitariste argentin Pablo Marquez cette étude pour guitare. C'est d'ailleurs par cet instrument qu'il est entré dans l'univers des sons au début de son apprentissage de musicien. Et comme tous les jeunes guitaristes, il a passé quelques heures sur les études faciles de Leo Brauer. La musique que nous allons découvrir aujourd'hui s'en souvient.
2: Les deux premières sont très proches de Leo Brauer, du modèle, c'est presque des contrefaçons. En fait, presque, quelque part, il y a un effet d'exercice de style, manière aussi de régler cet héritage pour moi. Et donc, les études de Brauer, ce que j'aimais beaucoup, c'est que ce sont des études simples. C'est le sous-titre de la pièce. Donc, il y en a une vingtaine, puis il en a réécrite encore ensuite, plus tard, là, il n'y a pas très très longtemps, en 2020, je crois. Donc, voilà, c'est ces études que moi, j'avais jouées et que j'ai adoré jouer.
1: Est-ce que tu peux nous rappeler qui était Brauer ?
3: Brauer, c'est un
1: Pablo Marquez,
3: très grand compositeur et guitariste cubain qui s'est développé presque au lendemain de la Révolution cubaine. Et c'est de cette époque-là qu'il date ses premières grandes œuvres, en fait, qui sont très intéressantes et très novatrices, en fait, pour ce qui était le langage de la guitare à l'époque.
4: Ah, c'est pas bien. C'est pas difficile, mais c'est pas bien. Désolé, encore une fois.
1: Pablo Marquez joue les deux premières études pour guitare de Jérôme Combier.

0: Pablo Marquez, interprète des deux premières études pour guitare de Jérôme Combier, les plus proches des études de Leo Brauer, que le compositeur dit avoir pris comme source d'inspiration. Deux pages composées en plein été à quelques jours d'intervalle. La première à Arèche, un jour de pluie. La deuxième à Saint-Fortunat-sur-Eyrieux, un jour de grand soleil. Pablo Marquez nous dit comment il a traversé cette deuxième étude, aussi libre que solaire.
1: Elle est très solaire et c'est celle que dans le langage se rapproche le plus de Brauer.
0: Oui.
1: Dans la première, il prend la structure d'une étude de Brauer et la reproduit presque à l'identique, mais le langage est assez différent.
0: Oui.
1: Ici, le langage est carrément, on dirait presque une citation d'une étude de Brauer. Donc, c'est celle qui est la plus proche, peut-être, dans cet élan rythmique et vif et solaire.
2: Par sécurité, j'en ferai une autre.
0: Deuxième pièce du puzzle, deuxième incursion dans les études pour guitare de Jérôme Combier, demain.
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4: Connaissez-vous Georges Catoire, C-A-T-O-I-R-E. Voilà un nom français, mais qui désigne pourtant un compositeur russe d'origine française, bien oublié aujourd'hui. Mais la musique de Georges Catoire fut enregistrée par d'immenses interprètes comme David Oistrakh, Mstislav Rostropovitch, Léonid Kogan ou encore Marc-André Hamelin. 100 ans après sa mort, voici Les Essentiels de Georges Catoire.
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6: C'est l'heure de retrouver Christian Merlin pour Au cœur de l'orchestre, il est 13h.

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1: Bonjour à tous, bienvenue au cœur de l'orchestre. Quand je vous faisais cette saison ma série sur les compositeurs britanniques, j'ai été pris d'un remords au moment d'évoquer le plus grand d'entre eux, Benjamin Britten, car j'avais l'impression de l'expédier entre Tippett et Bert Whistle. Et je vous avais promis d'y revenir en lui consacrant un numéro entier d'au cœur de l'orchestre. Car il faut dire qu'avec la voix, l'orchestre a été le moyen d'expression privilégié de Britten. Pas tout de suite l'orchestre symphonique prenait son opus 1, c'est la Sinfonietta, composée à l'âge de 18 ans, un quintet à cordes, un quintet à vent, soit 10 instruments, mais après, il acceptera qu'on étoffe un peu les cordes. On peut parler de symphonie de chambre, d'autant que Britten n'a pas caché sa dette envers celle de Schoenberg. Nous sommes en 1932. Écoutez le côté incisif de son orchestration. C'est une tarentelle très agile qui fuse entre les bois et les cordes.

C'est l'opus 1 de Benjamin Britten, cette sinfonietta composée à l'âge de 18 ans et jouée ici par le très bien nommé Britten Sinfonia, dirigé par Daniel Harding. Britten était élève au Royal College of Music quand il a composé cette œuvre, à la fois d'une construction rigoureuse et pleine d'audace. L'étudiant Britten trouvait l'enseignement anglais un peu trop académique, alors il allait volontiers chercher ses modèles sur le continent, Schoenberg à l'instant, et puis dans son cycle un peu plus tardif de mélodie Our Hunting Fathers, il est influencé

Et c'est là qu'on trouve ce mouvement tout en pizzicati qui dévoile un côté ludique qu'on ne soupçonnait pas forcément chez Britten, qui a un fort sentiment tragique.

choisi pour Marie Grou, qui adore les pizzicati, ce playful pizzicato de la Simple Symphony de Benjamin Britten. Le chef-d'œuvre de cette première période dédiée aux cordes, ce sont les variations sur un thème de Frank Bridge. Frank Bridge était le maître de Britten, qui a toujours dit qu'il lui devait tout ce qu'il savait. C'est sa professeure d'alto, Audrey Alston, à qui est dédiée cette Simple Symphony, qui lui a fait découvrir ce compositeur. Britten avait 11 ans lorsqu'il a entendu en concert une œuvre de Frank Bridge qui l'a captivé. Or, il se trouve que Audrey Alston était une amie de Bridge. Elle lui présente le jeune garçon, il accepte de le prendre comme élève et à la cinquantaine, Britten dira n'être toujours pas au niveau d'exigence technique que Bridge attendait de lui. Eh bien, Britten rend hommage à son maître dans ses variations, qui lui valent d'ailleurs une reconnaissance internationale, car elles sont créées en 1937 au Festival de Salzbourg par l'orchestre de Boyd Neal, qui a lancé la mode des orchestres de chambre. C'est une œuvre puissamment expressive, notamment cette marche funèbre que je vais vous faire entendre, un grand accord fortissimo de violon et d'alto, une cellule rythmique de trois notes au violon et aux basses, une phrase de violon déchirante, et puis le mouvement se met en marche, lentement. Les cordes sont très divisées, autrement dit plusieurs parties par pupitre, d'où la richesse sonore de cette œuvre.

Vladimir Yurovsky dirigeait les cordes du London Philharmonic dans ses variations sur un thème de Frank Bridge créé en 1937, qui est pour Britten une année cruciale à plus d'un titre. À 24 ans, il perd sa mère, il a grandi dans la classe moyenne de province, père dentiste, et c'est elle, musicienne amateur, qui lui a transmis son amour de la musique dans leur petite ville du Suffolk. Et puis 1937, c'est aussi la rencontre déterminante avec Peter Pierce, de 3 ans son aîné, un ténor qui avait chanté des petits rôles et intégré le chœur des BBC Singers, mais hésitait sur son avenir. Entre Pierce et Britten, c'est d'abord platonique, puis ce sera un des couples les plus fusionnels de l'histoire de la musique. Britten, qui était très puritain, avait jusque-là toujours eu du mal à assumer son homosexualité. Le critique musical John Amis a écrit que Britten serait devenu un grand compositeur sans Pierce, mais que Pierce ne serait sans doute pas devenu un grand chanteur sans Britten. Le premier chef-d'œuvre inspiré par Pierce est écrit pendant la guerre, en 1943. C'est la sérénade pour ténor, corps et orchestre à cordes. Pourquoi le corps? Eh bien parce que Britten avait été fasciné par le talent hors norme du jeune Dennis Brain, que j'ai souvent évoqué dans Au cœur de l'orchestre. Il lui destine une partie virtuose et poignante en ayant recours aux harmoniques naturelles, comme sur le corps naturel. Il demande conseil à Brain pour l'écriture pour corps, mais Brain ne lui a jamais demandé de réécrire un passage difficile. Il a simplement travaillé d'arrache-pied pour venir à bout des difficultés. Je vous fais entendre 2 extraits du premier enregistrement. Nous sommes en 1944.

Peter Pears, Dennis Brain, l'orchestre Boyd Neal dirigé par Benjamin Britten. C'était deux fragments de la sérénade pour ténor, corps et orchestre à cordes. Le prélude et l'élégie sur un poème de William Blake, les autres mouvements étant sur des poèmes de Tennyson et Keats. Vous voyez, on est loin du côté prime sautier de la Simple Symphony. Après plusieurs œuvres uniquement pour cordes, Britten revient au principe de l'orchestre de chambre essayé dans la Sinfonietta, y compris à l'opéra, qui devient vraiment sa spécialité à partir de 1945. Si on prend le viol de Lucrèce, composé pour Kathleen Ferrier et créé à Glyndebourne en 1946, eh bien Britten l'a qualifié lui-même d'opéra de chambre. 13 musiciens dans la fosse, quintette à cordes, quintette à vent, une harpe, un piano et un percussionniste jouant tout un attirail d'instruments. Eh bien, jamais on ne se dit que l'effectif est trop petit, car Britten en tire le maximum. Écoutez cet interlude avant la dernière scène. Lucrèce vient d'être violée par Tarquin et un duo ténor-soprano commente l'action depuis le début comme le cœur de la tragédie grecque. Il chante d'abord un choral pour souligner le côté désespérant de cette histoire. Le petit orchestre est d'abord terriblement nerveux, hérissé de dissonances, puis devient méditatif. Et enfin, la harpe introduit la scène suivante. Ce sera toujours un instrument important pour Britten.

0: Peter Pierce et Heather Harper étaient à eux seuls le cœur qui commente l'action du viol de Lucrèce. Et ce qui frappe dans l'écriture de Britten, c'est l'économie de moyens pour un maximum d'effets. À l'instant, cet orchestre de chambre qui sonne comme un grand orchestre pour exprimer toute l'intensité dramatique. C'est Marie Groux qui réalise cette émission, c'est Manon Houssin qui est à la technique. Et nous avons encore bien des beautés à découvrir dans l'univers de Britten. Alors rendez-vous demain à 13h sur France Musique.
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2: Shushane Cyrano-Sian est une violoniste d'un modèle surprenant, multi-répertoire, du baroque à la contemporaine, avec toujours une admirable adaptation au style. On lui consacre notre relax de cet après-midi.
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5: Bonjour et bienvenue, voici les essentiels du compositeur Georges Catoire, C-A-T-O-I-R-E, un nom français venu d'une famille picarde de petite noblesse. Mais après la chute de Napoléon, un membre de la famille Catoire de Bioncourt s'est installé en Russie, ce qui fait que notre héros du jour, Georges Lvovitch Catoire, a vu le jour à Moscou en 1861, Moscou où il est mort il y a un siècle, le 21 mai 1926, laissant à la postérité des œuvres enregistrées par des artistes de premier plan, comme le violoniste David Oistrakh, ici accompagné au piano par Alexander Goldenweiser dans l'élégie opus 26 en ré mineur de Georges Catoire.

16 mars 1950, le roi David, comme on le surnomme, David Oistrakh, encore inconnu en Occident à cette époque-là, enregistrait l'élégie opus 26 en ré mineur de Georges Catoire, en compagnie du pianiste Alexander Goldenweiser, l'un des grands noms du piano russe, que nous retrouverons aux côtés de David Oistrakh au cours de cette émission dans la deuxième sonate de Georges Catoire, ce qui nous permettra d'entendre d'autres artistes comme Marc-André Hamelin, ou encore ici le trio Kogan, Rostropovich, Goldenweiser. De nouveau, Alexander Goldenweiser étant cette fois-ci aux côtés du violoncelliste Mstislav Rostropovich et du violoniste Leonid Kogan pour un trio de ce Georges Catoire dont un ancêtre, je le disais, Auguste Catoire de Bioncourt, s'était installé en Russie au 19e siècle, prenant la nationalité russe en 1825. Il est donc issu d'une famille que l'on pourrait qualifier de picardo-russe, ce Georges Catoire, qui a été un grand wagnérien, comme beaucoup d'autres à son époque, ayant étudié le piano auprès d'un ami de Richard Wagner, Karl Klinwort. Georges Catoire a beaucoup voyagé en Europe. Il s'est installé à Londres pendant plusieurs années, à Berlin, et puis évidemment à Moscou, où il avait été non seulement formé à la musique, mais également diplômé de mathématiques de l'Université de Moscou. Et puis, après ses études aux côtés d'Anatoly Liadov, il a écrit plusieurs partitions, en particulier de musique de chambre, dont ce trio avec piano, opus 14, dont voici l'Allegro Vivace, Kogan, Rostropovich, Goldenweiser sur France Musique.

La personnalité de Katoar était d'un charme exceptionnel. C'était un homme d'une culture raffinée, d'une modestie hors du commun, sans aucun ego et jamais enclin à se mettre en avant. Katoar souffrait énormément de son manque de reconnaissance. Son système nerveux était dans un état grave. Il traversait des périodes où il ne pouvait aller nulle part, une sorte de phobie de l'espace, et il était complètement incapable de travailler. Voilà ce dont témoigne Alexander Goldenweiser, le pianiste qu'on vient d'entendre ici, aux côtés de Mstislav Rostropovitch au violoncelle et Nate Kogan au violon, dans un trio de George Katoar enregistré le 17 octobre 1949. George Katoar, qui est né dans une famille de la bourgeoisie. Son père, Lev Ivanovitch Katoar, était un industriel et homme politique. Sa mère, Elisaveta Yegorovna Levé, de son nom de jeune fille, Levé, faisait partie d'une riche famille de marchands de vin à Moscou. Et plusieurs endroits portent le nom de Katoar, des rues, une gare de banlieue à Moscou. Et c'est un compositeur qui d'abord a été présenté à Tchaïkovski, qui a salué son talent, mais qui l'a recommandé plutôt à Rimsky-Korsakov, à Saint-Pétersbourg. Et Rimsky-Korsakov a orienté Katoar vers Anatoly Liadov, qui a été son principal maître de composition. En 1890, Katoar conçoit une symphonie qui a été enregistrée par l'Orchestre National Royal d'Écosse sous la direction de Martin Yates. En voici le final sur France Musique.

0: C'est pour la maison de disques Dutton que l'orchestre symphonique, l'orchestre national royal d'Écosse, avait ainsi enregistré en 2012 la symphonie opus 7 de George Catoir sous la direction de Martin Yates. Nous entendions la conclusion de cette partition conçue à la toute fin du 19e siècle, Allegro moderato ma con spirito.
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0: À bien des égards, l'approche de l'harmonie de Catoir était typique des compositeurs de sa génération, qui découvrirent l'expansion de la tonalité dans les dernières années du 19e siècle, à travers l'essor du chromatisme et une liberté tonale accrue dans certaines affinités de ton, écrit le musicologue Robert Matthew Walker, soulignant en l'occurrence chez Catoir la relation entre sous-dominante, sous-tonique et tonique, pour les spécialistes, des sphères d'exploration libératrices et fructueuses. Catoir se distingue même des compositeurs avec lesquels il aurait pu à première vue présenter quelques superficielles similitudes, surtout Scriabine. Il se distingue par sa liberté rythmique à grande échelle, différente par exemple de l'obsession d'un Scriabine pour la phrase de deux mesures. Et de ce George Catoir, on va écouter maintenant trois partitions sous les doigts d'un immense interprète qui est le pianiste Marc-André Hamelin, qui lui a consacré tout un disque chez Hyperion, avec tour à tour ici un Caprice opus 3, Étude opus 8, qui s'intitule Vision, et enfin Rêverie, trois œuvres de George Catoir, interprétées par Marc-André Hamelin.

C'est à Londres en 1998 que Marc-André Hamelin va être enregistré pour Hyperion, tout un disque consacré au compositeur Georges Catoire, avec par exemple tour à tour, ici on entendait le Caprice opus 3, l'étude opus 8, Vision et à l'instant cette rêverie qui fait partie des 5 morceaux opus 10 de Georges Catoire, pianiste dont le fils témoignait de l'inspiration par exemple au sujet du concerto pour piano que Catoire a présenté à Moscou en 1911. Malheureusement, dans une production qui a été désastreuse, Alexander Goldenweiser, qu'on entendait tout à l'heure au piano, a été le soliste de cette création à Moscou en 1911. Seulement, l'orchestre n'était pas du tout préparé, ce qui a provoqué des décalages dans la musique absolument catastrophiques. Mais en tout cas, on va écouter un extrait de cette partition avec le pianiste Oliver Trindle et l'orchestre symphonique de la radio de Berlin, dirigé par Roland Kloutich sur France Musique. Et voici donc ce qu'écrivait le fils de Georges Catoire au moment de la composition de ce concerto. Dans notre datcha, mon père a commencé la composition de cette œuvre dans le salon des invités, tandis que les roses, les héliotropes et les pois de senteur étaient en fleurs sous la fenêtre, et tandis que les rayons du soleil d'été tombaient dans la pièce avec le parfum des fleurs, mon père passait là son temps libre, composant son concerto, travaillant des sonates de Scarlatti sur un modeste piano et remplissant de poésie cette chaude matinée d'été. Loin des bruits de la ville, il passait beaucoup de temps au potager où il creusait la terre patiemment et avec grand intérêt, s'occupant des choux et des tomates, des haricots et des petits pois.

0: Moderato con entusiasmo, écrit Georges Catoire pour le premier mouvement de son concerto pour piano en la bémol majeur créé à Moscou en 1911. Et c'est en 2019 que le pianiste Oliver Trindel avait ainsi enregistré cette partition avec l'orchestre symphonique de la radio de Berlin, dirigé par Roland Clouty pour la maison de disques Capriccio.
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0: Georges Catoire était d'origine française, mais c'était un citoyen russe, de langue russe, qui s'intéressait beaucoup à la poésie de son temps, comme tous les compositeurs de cette époque, et notamment à la poésie de Constantin Balmont, dont on va écouter une mélodie, un poème qui nous dit « Tu es le bruissement des feuilles tendres », et c'est la voix de Yana Ivanilova qu'on écoute là.

C'est l'une des mélodies opus 32 de Georges Catoire qu'on écoutait là sur un poème de Constantin Balmont. Yana Ivanilova, soprano, était accompagnée par Anna Zasimova dans un disque qui a été enregistré pour Antes Édition. Alors, revoici le roi David, David Oistrakh, à qui j'avais eu le plaisir et l'honneur de consacrer une saga musicale à retrouver sur notre site et l'appli Radio France. Le roi David, qui a enregistré de très nombreuses partitions, notamment aux côtés du pianiste Alexander Goldenweiser, qu'on entendait tous les deux. Ils ont même formé un trio avec le grand violoncelliste Sviatoslav Knouchevitsky, en témoigne des enregistrements de Schumann, de Beethoven, et puis de musique du XXe siècle de Nikolaus Metner, ou encore de ce Georges Catoire qu'on va entendre ici dans une sonate en entier. C'est la deuxième sonate en ré majeur opus 20 de Georges Catoire que voici. David Oistrakh était ici en 1948, il avait donc 40 ans, aux côtés du pianiste Alexander Goldenweiser.

Sur France Musique, vous venez d'entendre la seconde sonate pour violon et piano de Georges Catoire, partition qualifiée de poème et conçue en 1908, année de naissance de David Oistrakh. Le violoniste avait donc 40 ans au moment de cet enregistrement avec Alexander Goldenweiser au piano. Voilà donc quelques enregistrements avec Oistrakh, avec Rostropovitch, avec Kogan ou Marc-André Hamelin qui vous donnent une petite idée de l'univers musical de ce compositeur Catoire, Georges Catoire, décédé le 21 mai 1926. À 65 ans et qui repose au cimetière de la Présentation de la Vierge à Moscou, non loin de la tombe de François Lefort, conseiller et ami du tsar Pierre le Grand. Il y a donc eu et il y a toujours des Catoires en Russie et puis il y a des Catoires restés en France. Ainsi, Jean Catoire, compositeur né en 1923 à Paris, tout près de l'actuelle Maison de la Radio et de la Musique. Jean Catoire descend du Catoire de Bioncourt installé en Russie, mais ses parents ont quitté la Russie soviétique en 1917. J'imagine que la famille avait gardé l'usage de la langue française. Voilà donc Jean Catoire, né à Paris en 1923, musicien de formation, élève du conservatoire Rachmaninov dans le 16e arrondissement, élève d'Olivier Messiaen au conservatoire de Paris, de Léon Barzin à Tanglewood. Et Jean Catoire est décédé à Paris en 2005 en laissant un catalogue de plus de 600 œuvres. Voici un extrait de son Requiem de 1991. Nous passons donc de Georges Catoire à Jean Catoire.

0: Harrogate est une ville du Yorkshire, au nord de l'Angleterre, et c'est le cœur de la chapelle du collège Harrogate qu'on entendait sous la direction de Harvey Brough dans un extrait du Requiem de Jean Catoire.
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0: J'aurai le plaisir de vous retrouver demain. Ce sera le centenaire de la naissance de Miles Davis, jour pour jour. Nous rendrons hommage à l'immense trompettiste de jazz avec trois albums conçus en compagnie de Gil Evans, Miles Ahead, Porgy and Bess et Sketches of Spain. Et dans quelques instants, relax avec Lionel Esparza.
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0: Bonjour à tous. On connaît mieux Astrig Cyranocian, superbe violoncelliste qu'on portraitura une autre fois. Mais voici aujourd'hui son aîné, Shushan Cyranocian, violoniste d'un modèle peu commun, multirépertoire, du baroque à la contemporaine, sans oublier tout ce qu'il y a au milieu, et toujours avec une admirable adaptation au style. On lui consacre notre première partie d'émission. 16h en disque de légende, l'intégrale des symphonies de Gustav Mahler par Riccardo Chailly, mais tout de suite dans la discographie de Shushan Cyranocian.

Il y a les hasards de la vie, puis le fait que parfois on se rencontre soi-même tard et là où on ne s'attendait pas. Je vous raconterai ça tout à l'heure. En tout cas, elle est aujourd'hui l'une des grandes virtuoses de la scène baroque, en solo ou avec des partenaires très prestigieux. Ici par exemple avec Leonardo Garcia Larcón.

Shushan Cyrano-Sian au violon, avec Balash Maté au violoncelle et Leonardo Garcia Larcón au clavecin, dans une fugue en sol mineur de Jean-Sébastien Bach. Shushan Cyrano-Sian est né en France, dans une famille d'origine arménienne. Son père, Alexandre, spécialiste de la musique arménienne. Et Shushan entretient donc un lien assez fort avec cette culture, avec une base de musique traditionnelle, qui, je trouve, éclaire sa manière très naturelle d'approcher la musique ancienne. Je cite la violoniste. « Je suis née en France, j'ai grandi en France, alors je me sens française, mais j'ai été en Arménie très souvent. Quand j'étais enfant, mes grands-parents chantaient des chants folkloriques arméniens. L'arménien est aussi ma langue

0: Extrait d'un concerto de l'opus 3 de Pietro Antonio Locatelli par Shushan Siranossian, l'orchestre baroque de Venise et Andrea Marcon.
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Un adagio pour violon et orgue d'André Caplet, joué par Chouchane Cyrano-Sian avec à ses côtés François Saint-Yves, ce qui permet d'entendre que Chouchane ne se réduit pas à la musique ancienne de très loin, on y reviendra. Comment s'est fait quand même sa conversion baroque? Eh bien, c'était à la fin de ses études, très classique. Elle est devenue premier violon de l'orchestre de Saint-Gall, en Suisse, un orchestre dirigé par David Stern, qui un jour lui dit « Vous posez tant de questions sur le violon que vous devriez absolument rencontrer Reinhard Goebel, le grand pape du violon baroque. Il répondra à toutes vos interrogations. » Ce que Chouchane Cyrano-Sian a fait, au départ juste par curiosité, et puis c'est le choc. Elle découvre un monde, elle était partie pour 2 jours avec le maître, elle restera 4 ans avec lui, elle quittera même son poste à Saint-Gall. Elle a dit, Chouchane Cyrano-Sian, « Dans ma vie, il y a un avant et un après Reinhard Goebel ».

La musique de Jean-Marie Leclerc, jouée par Shushan Cyrano-Sian au violon, avec au clavecin Jos von Immerzell. L'origine du violon pour Shushan Cyrano-Sian, elle était aussi familiale. Le célèbre violoniste et chef d'orchestre hongrois Tibor Varga était un ami de la famille. Un jour, il est devenu son professeur, son premier, et tout naturellement là aussi. Et puis, elle a travaillé à Zurich avec Zakhar Braun, le plus célèbre professeur de violon de ces 50 dernières années, celui qui a formé Vadim Repin, Maxime Vengerov ou encore Daishin Kashimoto. Ça aussi, ça laisse de belles traces.

On est revenu à la musique ancienne avec ce concerto en mi mineur de Giuseppe Tartini où on retrouvait Andrea Marcone, l'orchestre baroque de Venise et le violon de Shushan Cyranossian. Elle a souvent participé, cette violoniste, à des créations d'œuvres nouvelles. Elle en a même parfois suscité. Des compositeurs comme Béchara El Khoury, Benjamin Attahir ou Thomas Demenga lui ont dédié des œuvres. Ici, on va l'entendre jouer Eric Tanguy, une sonate à deux violons où elle est en compagnie de Jean-Marc Philips.

Un extrait de la sonate pour deux violons d'Éric Tanguy par Chouchane Cyrano-Sian et Jean-Marc Philips Varjabédian. On a eu tous les répertoires possibles dans cette émission, baroque, romantique, contemporain, il ne manque que le classique. Eh bien, Chouchane Cyrano-Sian sait faire ça aussi. Il y a 5 ans, elle nous découvrait au disque la musique d'Andreas Jakob Romberg, compositeur allemand, 1767-1821, pour ses dates, grand violoniste de son époque. Il fut membre de l'orchestre de la cour du prince électeur de Bonn, ce qui lui permit de rencontrer le jeune Beethoven et de jouer avec lui en quatuor. Pour le reste, ça a été Romberg, un compositeur très prolixe, 12 quatuors, 10 symphonies, des opéras et 22 concertos pour son instrument, le violon. Voici le 12e, où Chouchane Cyrano-Sian, soliste, dirige aussi l'orchestre Capriccio.

0: La polonaise qui referme le 12e concerto pour violon d'Andreas Romberg par l'orchestre baroque Capriccio, au violon et à la direction Shushan Cyranossian.
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0: La nomination de Ricardo Chailly à la tête de l'orchestre du Concertgebouw d'Amsterdam en 1988 fut tout un événement aux Pays-Bas. Avec lui était nommé un directeur musical non néerlandais. C'était la première fois depuis la fondation de l'orchestre, exactement un siècle auparavant. Un Italien en plus, bon, un Milanais, c'est-à-dire pas le plus exubérant non plus, et puis plutôt porté vers le répertoire germanique. Ses premières intégrales en concert furent d'ailleurs pour Bruckner et Mahler. Ce dernier était au cœur non seulement du répertoire, mais de l'histoire de cet orchestre du Concertgebouw. Bref, l'Italien tenta une greffe entre les fibres traditionnelles de cet orchestre et son regard à lui, plus clair, plus dramatique aussi. Résultat tellement convaincant qu'on décida de porter la chose au disque. Ça donna l'une des plus équilibrées des grandes intégrales modernes. J'ai choisi ici le final de la 3e symphonie de Gustav Mahler, Ricardo Chailly, avec l'orchestre du Concertgebouw d'Amsterdam.

0: Grandiose et bouleversant à la fois ce final de la troisième symphonie de Gustav Mahler. C'était Ricardo Chailly, l'orchestre royal du Concertgebouw d'Amsterdam, extrait de leur intégrale des symphonies de Mahler entre 1990 et 2004 pour Decca. Un disque de légende à retrouver, podcasté sur le site de France Musique et sur l'appli Radio France.
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0: On va rester avec les Mahler de Chailly pour refermer cette émission. Un extrait du Knaben Wunderhorn, là aussi enregistrement moderne de référence, avec la voix de Matthias Goerne.
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0: Gustav Mahler, un extrait du Cor enchanté de l'enfant par Mathias Goerne, Ricardo Chailly et l'orchestre du Concertgebouw d'Amsterdam. Un grand merci à Flora Sternadel, Doria Zénine, Lionel Quentin et Julien Moulet. Dans quelques instants, vous avez rendez-vous avec Aurélie Moreau.
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7: Bonjour à tous, soyez les bienvenus. J'ai le plaisir de consacrer cette émission à un immense pianiste, un Américain d'origine serbe qui avait fait ses études en France et qui y était resté. C'est le pianiste Nikola Angelić que nous écoutons aujourd'hui. Nikola Angelić, c'était d'abord et avant tout une sonorité dense et généreuse avec cette chaleur immédiatement reconnaissable. Un jeu très sensible aussi, mais toujours d'un grand naturel. Il disait tout simplement la musique est pour moi un art à la fois exaltant et consolateur. Et le voici pour commencer cette émission au service du prélude de la deuxième suite anglaise en la mineure de Jean-Sébastien Bach. Nikola Angelić est au piano.

Le prélude de la deuxième suite anglaise en la mineure BWV 807 de Jean-Sébastien Bach, interprété avec cette vivacité digitale et cette imagination infinie par Nicolas Angelic, à qui on a le plaisir de consacrer cette émission. Nicolas Angelic, qui est né à Cincinnati le 14 décembre 1970. Ses parents enseignent la musique à l'école Totman de Cincinnati, école où Nicolas étudiera lui-même de ses 6 ans à ses 9 ans. On sait que sa mère enseigne le piano, son père enseigne le violon et chez eux, la musique est constamment présente. Ses parents jouent ensemble. Nicolas Angelic se souvient de les avoir entendus jouer les nocturnes de Chopin transcrits par Nathan Milstein. Ils écoutent aussi beaucoup de disques et le jeune Nicolas Angelic adore aller au concert de l'Orchestre symphonique de Cincinnati où son père est violoniste depuis 1965 et il est déjà fasciné à l'époque par les symphonies de Brahms qu'il suit avec la partition.

Johannes Brahms, un compositeur que Nicolas Angelic a porté à un degré d'évidence assez rare. Il faut dire qu'il y avait chez lui quelque chose de très brahmsien avec cette profondeur du son, cette densité harmonique et aussi cette pudeur, cette retenue dans l'émotion qui rendait son Brahms si bouleversant. Et à l'instant, c'était la deuxième rhapsodie opus 79 en sol mineur de Brahms qu'il interprétait pour nous. Et on va pouvoir rester avec Brahms quelques minutes encore. Voici son deuxième concerto pour piano, un concerto gigantesque, presque symphonique par ses dimensions, que Brahms compose pendant plusieurs années et qu'il crée lui-même au piano en 1881 à Budapest. Et nous écoutons le final de ce concerto avec ses accents de danse populaire. Parfois, il est toujours interprété par Nicolas Angelic en soliste.

L'Allegretto grazioso final du deuxième concerto en si bémol majeur opus 83 de Johannes Brahms, interprété par Nicolas Angelic au piano avec l'Orchestre symphonique de la radio de Francfort, dirigé par Paavo Järvi. Et je voudrais aussi vous signaler la parution récente d'un livre très émouvant consacré à Nicolas Angelic. Il est signé de la journaliste et critique musicale Nathalie Kraft, qui avait très bien connu le pianiste et qui l'a suivi pendant de très nombreuses années. Le livre s'intitule Nicolas Angelic, le piano absolu, et il est paru le 17 avril dernier aux éditions Fugue. C'est un portrait très documenté, mais surtout très humain, qui raconte à la fois l'artiste immense que nous connaissions et l'homme beaucoup plus secret, fragile parfois, et doté d'une immense sensibilité.

0: C'était le deuxième mouvement du cinquième concerto de Beethoven, le concerto qu'on appelle l'Empereur et qui était interprété par Nicolas Angelic en soliste avec l'Insula Orchestra dirigé par Laurence Equilbé.
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0: Et c'est donc sa mère qui a pris en main l'éducation pianistique du jeune Nicolas Angelic, comme on l'apprend dans ce livre de Nathalie Kraft. Sa mère avait elle-même étudié à l'Académie de musique de Belgrade. Elle avait joué un peu en public, mais elle était dévorée par le trac, raison pour laquelle elle s'est tournée vers l'enseignement. Et on sait qu'elle avait des idées très précises sur la manière dont elle entendait conduire les progrès du jeune musicien, son fils. Elle me construisait des bases solides tout en restant ouverte d'esprit, se souvient Nicolas Angelic, et aussi en l'incitant à ne pas penser de façon simpliste. Et on va le retrouver, on va retrouver Nicolas Angelic dans cette sorte d'Everest du piano. Voici un extrait des variations Goldberg de Jean-Sébastien Bach.

Avec orchestre, au programme, il y avait le 21e concerto en do majeur de Mozart. On sait qu'à ce moment-là, il était trop petit pour atteindre les pédales avec ses pieds, alors qu'il jouait quasiment debout. Et Nicolas Angelic se souvient de la joie que lui procurait cette partition. Quand on est enfant, on joue par pur plaisir, sans réfléchir, disait-il. Ensuite, il a 9 ans quand il donne son premier concert avec son père, violoniste, et il est bien décidé à jouer sans partition pour l'occasion. Il demande à son père d'en faire autant, ce qui est très rare quand on pratique la musique de chambre. On joue le plus souvent avec partition, tout simplement parce qu'il faut aussi connaître la partie de son partenaire et ne pas le mettre en difficulté si on a un trou de mémoire. Et évidemment, quand on est enfant, il y a cette insouciance merveilleuse. On croit que tout est possible. D'ailleurs, Nicolas Angelic regrettera un peu cette période de l'enfance où tout lui semblait plus facile. Et si la musique de Franz Liszt lui convenait si bien, ce n'est peut-être pas un hasard, car il n'y a pas seulement la virtuosité chez Liszt, il y a aussi la solitude, le voyage spirituel que l'on retrouve dans cette vallée d'Obermann, tirée de la première des années de pèlerinage en Suisse.

Magnifique enregistrement des années de pèlerinage de Franz Liszt, magnifique enregistrement que l'on doit à Nicolas Angelic. Et à l'instant, c'était la Vallée d'Obermann, tirée de la première année de pèlerinage en Suisse. Et alors voilà qu'en 1981, le jeune Nicolas Angelic part pour Belgrade avec sa mère. Ensemble, ils cherchent des conseils pour la suite de son éducation musicale. Il commence alors à travailler avec Mira Jeftić, qui le prépare au concours d'entrée du Conservatoire supérieur de musique de Paris, Conservatoire supérieur de musique de Paris, où il aura pour professeur le grand pianiste Aldo Ciccolini.

0: Et nous écoutions deux études tableaux de l'opus 33 de Sergueï Rachmaninov, études en ré mineur et en mi bémol mineur, interprétées par Nicolas Angelitch en novembre 1994.
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0: Et dans la classe d'Aldo Ciccolini, où se trouve désormais Nicolas Angelitch, le tutoiement est de rigueur. Pas question non plus d'appeler Aldo Ciccolini maître, il fallait tout simplement l'appeler par son prénom, Aldo, car nous sommes des collègues, disait-il. La musique est au-dessus de nous, il nous a élevés dans l'oubli de notre ego, se souvient Nicolas Angelitch, c'est ce qu'il dit de ce grand maître qu'était Aldo Ciccolini. Et ce sont toujours des propos que l'on retrouve dans l'excellente ouvrage de Nathalie Kraft, Le piano absolu.

Quatrième et dernier mouvement du deuxième quatuor avec piano opus 45 de Gabriel Fauré, interprété par Nicolas Angelic. On sait à quel point Nicolas Angelic est resté lié à la pratique de la musique de chambre pendant toute sa vie. Il était en compagnie du violoniste Renaud Capuçon, de l'altiste Gérard Cossé et du violoncelliste Gauthier Capuçon. Et alors après l'enseignement d'Aldo Ciccolini, il y aura Madame Loriot, comme l'appelait Nicolas Angelic. Il se rend souvent chez elle, rue Marcadet, dans le 18e arrondissement de Paris, chez elle où il joue en présence de son mari, le compositeur Olivier Messiaen. Et tout cela s'achève par un premier prix de piano en 1987. Et ensuite, les temps sont un peu durs pour Nicolas Angelic, qui rate coup sur coup deux grandes épreuves. Il échoue à l'entrée en cycle de perfectionnement pianistique et il échoue au concours pour le poste de pianiste soliste de l'ensemble intercontemporain. Ce qui nous montre aussi que l'échec est humain, surtout quand on sait que Nicolas Angelic était un hypersensible et un rien pouvait tout faire basculer.

Deux extraits des Kreisleriana, opus 16 de Robert Schumann, les quatrième et cinquième pièces à l'instant interprétées et toujours par Nicolas Angelitch. Nicolas Angelitch qui nous a quittés malheureusement le 18 avril 2022. Et il a profondément marqué l'histoire de l'interprétation pianistique de ces dernières décennies. Dans son jeu, tout semblait toujours découler de la musique elle-même, le son, la construction des phrases, tout, absolument tout. Il était un artiste admiré par le public, mais aussi très respecté par ses collègues musiciens qui voyaient en lui un pianiste d'une intégrité absolue. Et avant de nous quitter, voici une œuvre beaucoup plus proche de nous et qui nous montre aussi la curiosité de Nicolas Angelitch. Je vous propose le deuxième mouvement du concerto pour piano de Baptiste Trottignon qui est justement dédié à Nicolas Angelitch.

0: C'était le deuxième mouvement du concerto pour piano Different Spaces de Baptiste Trotignon, interprété par le pianiste Nicolas Angelich avec l'Orchestre National Bordeaux-Aquitaine, dirigé par Paul Daniel. Ainsi s'achève cet épisode des Stars du Classique. Je vous remercie de l'avoir suivi. Vous pouvez le retrouver sur le site de France Musique, l'application Radio France, les réseaux sociaux également. Et je remercie toute l'équipe qui était avec moi, Étienne Rouche et Cécile Bonnet-Desclostres.
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0: Et moi, je vous dis à demain, 16h30, et je vous souhaite une bonne soirée avec Nathalie Piollet. Bonsoir Nathalie.
4: Bonsoir, la bonne soirée arrive, la bonne soirée commence avec un peu de jazz. Et
0: on est bien contents de ça.
4: Une bosse qui va nous parler.
0: Une bosse.
4: Comme nous, quoi. On est les bosses au moins de nos propres émissions, ce qui est déjà précieux.
0: C'est déjà ça.
4: Allez, à demain.
0: À demain.
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4: Bonsoir à tous, à toutes. Bienvenue, c'est Banzai. Ce soir, on se demande qui est le boss ou qui plutôt, hein, ou qui plutôt est la boss.
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C'est très très mignon ce qui se passe dans ce morceau. Chérie, qu'est-ce que tu swings bien. Mais toi, mais qu'est-ce que tu es inspirante. Et toi, tu es un génie, une perle. Oh là là, chérie, c'est toi le boss. Oui, mais au milieu de la nuit, c'est toi le boss. Non, c'est toi, non, c'est toi. Voilà, c'était la substance des propos de cette chanson You're the Boss, avec nos deux amoureux qui se jettent des fleurs, qui roucoulent, qui se renvoient la balle. Non, toi, non, toi. Deux amoureux incarnés par Jimmy Ricks, ce chanteur à la voix très grave qui, au détour de sa carrière, enregistre ce single atlantique avec Laverne Baker, cette chanteuse de Chicago très connue dans les années 50-60. Ce single-là, il date de 61. Et effectivement, il a tout pour cartonner, ce You're the Boss, puisqu'il est composé par deux cadors de la soul et du rhythm and blues de l'époque, Jerry Lieber et Mike Stoller. C'est l'un des couples de songwriters les plus célèbres de la musique américaine. Il se lance à Los Angeles au début des années 50, ils écrivent Hound Dog pour Big Mama Thornton, puis pour Elvis Presley. Ils lancent ensemble le label Sparks, qui sera racheté plus tard par Atlantic. Et ils écrivent pour tous les plus grands, pour Peggy Lee, pour Ben E. King, pour les Coasters, pour les Drifters. Voilà un autre exemple de leur écriture calibrée pour le succès. Une écriture faite pour attraper l'oreille dès le premier passage radio. Ce Your Old Lady, qu'ils composent en 1961, à peu près en même temps donc que ce You're the Boss, qu'il compose pour les Isley Brothers.

Une petite balade dans les vallées et les landes pour se rapprocher, retrouver notre état sauvage. Across the Moor, à travers la lande. C'est le titre de ce morceau, un morceau de l'orchestre tout-puissant Marcel Duchamp, orchestre de Genève, monté au milieu des années 2000 par le contrebassiste Vincent Berthollet, avec une bonne dizaine de membres dans l'effectif des chanteurs, des chanteuses, des guitaristes, des vibraphonistes, des cuivres et tout type d'instrumentiste plus ou moins homologué. On les écoutait en 2018 dans ce quatrième disque Sauvage Form, disque produit par l'anglais John Parrish, qui avait déjà aussi produit l'album précédent et qui a vraiment respecté ce petit grain de folie, ce petit grain de joie en fusion qui caractérise chacun des enregistrements de l'orchestre. Ils sont signés chez Bongo Joe, l'orchestre, les membres de l'orchestre tout-puissant Marcel Duchamp, un label de Genève, hein, Bongo Joe, qui célébrait ses 10 ans en 2025 avec une compilation assez passionnante qui rassemblait quelques-unes de leurs signatures en célébrant leur amour des notes singulières, originales, bizarres, un peu fêlées, très lumineuses. Dans la compilation, on retrouve les Hollandais de Nusantara Beat qui sortaient un premier disque en 2025. C'était donc au moment de la sortie de la compilation une

0: signature vraiment toute fraîche pour le label Bongo Joe. Nusanta Rabbit, ce sont six musiciens d'origine indonésienne qui célèbrent leurs racines, la musique de leurs parents, de leurs grands-parents, cette espèce de pop folk envoûté qui nous embarque en Asie entre hier et aujourd'hui. On va les écouter dans ce Jungle.
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C'est le saxophoniste Tina Brooks qui s'en va comme ça, pas de velours. Grand nom du label Blue Note dans les années 60, on l'entendait en 61 précisément avec ce deuxième album sous son nom, True Blue, enregistré avec les petites stars du label, un certain Freddie Hubbard à la trompette, pour lequel d'ailleurs il travaille à ce moment-là en tant que sideman. Il y a aussi Duke Jordan au piano, Sam Jones et Art Taylor pour la rythmique dans ce Good Old Soul. D'un saxophoniste à un autre, on quitte les années 60, on quitte hier et on rejoint tout de suite un souffle d'aujourd'hui dans Banzai. C'est un saxophoniste américain qui s'appelle Ben Wendell, qu'on va retrouver. Ben qui en 2026 a construit un album époustouflant, le projet le plus unique que j'ai jamais expérimenté, dit-il. Un album qui est à la fois un disque jazz, un disque de musique contemporaine, un disque expérimental, un disque de musique minimaliste, avec des liens vers la tradition percussive africaine. Vous allez voir, il y a tout ça dans cet album qui s'appelle Barcode. Il y a tous ces mondes qui se côtoient dans ce disque. Oui, c'est beaucoup, et pourtant, tout est parfaitement cohérent dans cette écriture. Un saxophoniste, le saxophone de Ben Wendell, et quatre percussionnistes pour l'entourer. Les vibraphonistes Joel Ross, Simon Mullier, le français, Patricia Brennan et Juan Diego Villalobos qui se rejoignent, qui se retrouvent dans cet univers mystérieux, aquatique, organique. Je vous propose de plonger et de vous laisser dériver dans ce Clouds qui ouvre l'album et qui annonce tout de suite la couleur, ou plutôt les couleurs, les nombreuses couleurs de cet album profondément singulier. C'est bien pour cela qu'on l'aime.

0: Dans Banzaï, sur France Musique, une petite valse en 5-4 qui nous enchante. On aimerait en avoir un peu plus. Little More, c'est le titre de ce morceau. C'est une composition du saxophoniste et flûtiste Saïb Chihab, un Américain qui s'installe au Danemark dans les années 60 et qui va poursuivre sa belle carrière là-bas en enregistrant des albums comme ce Summer Down en 1964. À ses côtés, Kenny Clarke à la batterie. Il est américain comme lui, mais il a choisi l'Europe comme lui. Francis Bolland au piano, lui il est belge. Jimmy Woody à la basse et Ake Persson au trombone, puis il y a des congos aussi, ils sont tenus par Joe Harris. On est au Danemark, et bien je vous propose maintenant de vous envoler pour un aller simple Danemark-Japon avec la chanteuse Signe Hegg. C'est un grand nom du jazz danois. Elle est active depuis longtemps, depuis les années 2000, maintes fois récompensée dans son pays. Et Signe Hegg, en 2025, eh bien, elle est partie au Japon pour y enregistrer un album en public dans une maison traditionnelle baptisée Shikiori. Cet album s'appelle Shikiori et c'est un duo avec le pianiste Jakob Christoffersen. Ils jouent ensemble tous les deux depuis très longtemps, depuis une bonne vingtaine d'années, et cette grande connexion entre eux, cette manière de communiquer par les notes, par les airs, eh bien elle s'apprécie à chaque seconde dans ce disque. On écoute Soba Flower avec Jakob qui, pour ce morceau, a choisi le clavier électrique Signe Hegg, Jakob Christoffersen.
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Dans Banzaï sur France Musique, un peu d'envolée lyrique, un peu de méditation, un peu de loin, avec le batteur Thomas Stronen, un Norvégien qui sortait chez ECM en 2018, ce disque Lukus, enregistré en quintette, un quintette dans lequel on retrouve le violon de Håkon Haas et le violoncelle de Lucy Relton, avec un trio piano, basse, batterie, Thomas donc à la batterie, à ses côtés Ole Morten Vagan à la contrebasse, et au piano Ayumi Tanaka, une japonaise qui habite aujourd'hui du côté de la Norvège. L'album s'ouvre avec ce morceau, Time is a Blind Guide. C'est le nom de l'ensemble, et le morceau c'est La Bella. Mais moi je trouve que ce qui est Bella, c'est le titre, le nom de cet ensemble, Time is a Blind Guide. Le temps est un guide aveugle. Allez, d'autres alliances de cordes et de piano avec le trio Reverso, trio formé par le pianiste allemand Frank Woest avec Ryan Keberle, le tromboniste américain, et le violoncelliste français Vincent Courtois. Ils ont publié plusieurs disques déjà, celui-ci date de 2026 et c'est un album inspiré par la figure d'Eric Satie. Alors, pas de relecture de ses morceaux dans le disque, mais des compositions inspirées par son univers et par sa musique, la musique de Satie, qui possède en elle un rare équilibre de clarté et de mystère. Ce sont les mots de Frank Woest avec son ensemble Reverso. On les écoute dans Origins of the Unseen, les origines de ce que l'on ne voit pas.

0: De ce que l'on voit, de ce que l'on ne voit pas. Origin of the Unseen, c'est un morceau de Reverso, ce trio franco-américain avec Frank Voest, Ryan Keberle, Vincent Courtois. Il sortait ce disque en 2026, album dont vous retrouverez les références sur la page Banzaï, sur le site ou l'application Radio France. Merci à Emmanuel Morse d'Incan, merci aussi à Gérard Chan et Emmanuel Lacasse pour cette émission et je vous retrouve très vite sur France Musique. 19h, c'est à vous Nicolas Pomaret, bonsoir.
1: Et bonsoir Nathalie Piollet, bah oui on vous retrouve très vite parce que demain on est en journée spéciale Miles Davis.
0: Mais c'est vrai ça, dites donc.
1: Et oui, dites donc. Donc un Banzaï spécial.
0: Un au cœur du jazz spécial.
1: Et les auditrices, auditeurs vont même peut-être pouvoir se réveiller avec votre voix demain matin. Vous serez invité de la matinale.
0: On en parle dès 8h chez Jean-Baptiste Urbain, journée Miles Davis. On n'a pas fini d'en parler Nicolas, on est prêt?
1: Exactement, allez à demain.
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1: Bonsoir à toutes et tous et bienvenue au cœur du jazz. Aujourd'hui, à la une, le saxophoniste américain Joe Lovano, qui après des décennies de carrière, a la saine impression qu'il continue de progresser, d'être en ascension. D'où le titre de ce nouvel album qui paraitra à la fin de la semaine chez ECM, Paramount Quartet. Avec ce groupe, nous avons atteint un lieu singulier. C'est très particulier, quelque chose de nouveau. Et ces musiciens jouent avec une véritable conscience globale. Fanfare for Unity, Joe Lovano.

Joe Lovano, composition de ce Palamount Quartet, nouvelle formation qui a été inspirée par une première rencontre du saxophoniste avec notamment le contrebassiste Asante Santi de Briano et le batteur Will Canoon. C'était lors d'une collecte de fonds en 2023 pour l'aide aux ouragans portoricains. Et en fait, dès qu'ils se sont rencontrés, ils ont joué une première fois, ils ont eu l'impression qu'ils se connaissaient depuis toujours. Il dit à propos de Will Canoon, d'ailleurs le contrebassiste, qu'il a une façon de jouer qui est si vaste et magnifique dans tant de directions. Et c'est pareil pour le contrebassiste, ses racines panaméennes sont passées à New York, le fait qu'il ait joué avec Archie Shepp, Randy Weston et d'autres personnes au fil des années. En fait, il avait l'impression qu'il les connaissait depuis très longtemps. Et puis, quant au guitariste Julian Lage, alors là, eux, ils se sont connus depuis beaucoup plus d'années. C'était il y a une vingtaine d'années, c'était en 2006, ils se sont croisés à la Berklee College of Music. L'un était élève, l'autre était professeur. Et ben voilà, il y a une osmose qui se crée dans ce quartet véritablement, qui a enregistré dans le sud de la France en février 2025, évidemment sous la direction artistique de Manfred Eicher.

0: Le Parliament Quartet avec Julian Lage à la guitare. C'est d'ailleurs son premier enregistrement pour label ECM, Julian Lage. Asante Santi De Briano est à la contrebasse. Louis Caloun est à la batterie. Et Joe Lovano au saxophone ténor. Et aux compositions, ils seront en concert en Espagne. Ils seront à Langnau en Suisse le 25 juillet. Le lendemain en Belgique à Dinan. Ça sera le 26 juillet. D'ici là, il sera fin juin en Italie, en Suisse également, en Serbie, au Royaume-Uni, Grèce, Turquie, Espagne, Portugal, avec le pianiste Antonio Farao. Et puis il reviendra en France, il vient régulièrement, il reviendra en France à la rentrée, à l'automne plus exactement, notamment pour un hommage à John Coltrane, dont on célébrera les 100 ans au mois de septembre. Et là, ce sera le 5 novembre 2026 pour Joe Lovano à la Philharmonie de Paris.
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0: Gilles Coronado, lui le guitariste, est en mode solo avec son solotone. Il est en tournée cette semaine dans le département du Vaucluse, à Avignon, à Lajmi demain, mardi 26 mai. Le lendemain, il sera à l'Archipop à Apt dans le cadre des concerts solidaires et vendredi 29 mai à la Bifurque. Cela se situe à Saint-Martin-de-Castillon. Gilles Coronado en mode si bémol.

Gilles Coronado, le guitariste en concert cette semaine dans le Vaucluse. Le festival du jour, c'est un nouveau festival, c'est une première édition qui aura lieu ce 26 mai à Paris. C'est le festival Cobalt et on salue cette édition et cette initiative qui est produite par les étudiants de l'EMIC, l'école de management des industries

créative qui se situe à Levallois-Perret dans le 92. Et en fait, c'est un festival de jazz électro, la rencontre entre le bleu électrique du numérique et la chaleur organique du jazz. On retrouvera différents groupes, notamment Jazz Whistle, Fun, Daïda. Il y aura un DJ set avec Hyper Layson. C'est le 26 mai à la Bellevilloise à Paris et on écoute Fun.

0: première édition du Cobalt Festival de Jazz Electro. Ce sera ce jeudi 26 mai à la Bellevilloise dans le 20e arrondissement de Paris. Il est 19h19 sur France Musique. Si vous nous rejoignez, soyez les bienvenus au cœur du jazz avec parmi les nouveautés un album qui est sorti chez April Records, le label danois, puisque c'est un album qui regroupe le big band de la radio danoise avec le champion du monde d'harmonica chromatique, rien que ça, qui s'appelle Mathias Heise. D'ailleurs, c'est lui qui est à l'initiative de ce projet qui revisite le standard, l'album phare de John Coltrane sorti en 1965, A Love Supreme. Et en fait, c'est plus qu'un hommage. Heise a reconstruit la suite en quatre parties de l'intérieur. Il a intégré des éléments clés des improvisations originales de Coltrane avec des nouveaux arrangements pour Big Band. Nous, on va écouter le titre Résolution et Heise transcrit intégralement le solo de ténor de Coltrane de l'époque, mais il l'a réparti là entre l'harmonica et les saxophones tout en construisant aussi de nouveaux cadres pour les cuivres et ensemble autour de celui-ci, le chef d'orchestre du Big Band, il s'agit de Nikolaj Bogeland avec Mathias Heise à l'harmonica.
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Mathias Heise et le Danish Radio Big Band pour A Love Supreme, revisité de John Coltrane, bien évidemment. Alors, un autre centenaire que l'on va honorer dès demain, puisqu'il aurait eu 100 ans demain, c'est Miles Davis. Et France Musique sera en journée spéciale centenaire de Miles Davis, de Musique Matin, en passant par Relax, Banzai au cœur du jazz, le concert du soir, ou encore les trésors de France Musique. Il y aura beaucoup de Miles sur l'antenne. Et vous pouvez commencer peut-être dès ce soir chez nos camarades de Arte qui, à 20h55, vont rediffuser Ascenseur pour l'échafaud. Et puis, il y aura en deuxième partie de soirée un documentaire Miles Davis, Birth of the Cool. Ça sera à 22h25. Demain, aux journées Miles sur France Musique. On continue dans les grands ensembles au cœur du jazz avec Zhang Tao Pan, qui est né à Shanghai en 2003 en Chine. C'est un tout jeune compositeur arrangeur. Il a montré son grand ensemble Zhang Tao Pan Jazz Orchestra et un nouvel album qui vient de sortir chez Outside in Music. C'est l'album Day by Day, jour après jour. Il va très vite, ce jeune musicien, puisque c'est une musique qui est composée sur la vie quotidienne d'un musicien et sur la façon dont il atteint la paix intérieure grâce à une pratique dévouée et répétitive. Je veux transmettre que les musiciens sont spéciaux, chacun a sa propre histoire à raconter, et quand ils se réunissent pour jouer, c'est là que la magie commence. Endless Cycle, ce titre lui a été inspiré à Zhang Tao Pan après avoir regardé un film d'animation sur le jazz appelé Blue Giant, avec une composition, une bande-son composée par la pianiste japonaise Hiromi. Zhang Tao Pan.

Et oui, joli petit dernier accord pour le Zhangtao Pan Jazz Orchestra et l'album Day by Day. Nous poursuivons avec des Britanniques, un trio de Britanniques, Trevor Mires au trombone, Ryan Kugler, lui est à la trompette et au saxophone et à la flûte. Nous avons Paul Booth, ils se sont intitulés Triple, ils sont trois, ils viennent de sortir l'album Fantasticus sur le label londonien Whirlwind. Et en fait, ils sont pas que trois, ils sont trois à l'initiative du projet. Mais avec eux, il y a un certain nombre de musiciens qui fait qu'on peut considérer que c'est une forme de grand ensemble ou un moyen grand ensemble, avec Giorgio Cerci aux guitares, Ross Stanley à l'organon B3, Alex Winson au piano, Sophie Stephson au vibraphone et à la voix sur l'album, Roberto Pla au timbales, Davide Montavoni au basse, Javier Fioramonti, lui, est à la basse, plus spécifiquement électrique, Edwin Sands aux percussions et Davide Giovannini à la batterie, également au chant. Nous écoutons le titre Triple Sec, Triple Sec, qui s'appuie sur un rythme de cha-cha.

0: Fantasticus du trio britannique Triple. Et si vous aussi, chers auditrices, chers auditeurs, vous souhaitez nous transmettre un titre que vous appréciez particulièrement, vous nous en donnez les raisons, et pour cela vous allez sur onglet contacter l'émission. Alors des fois on le cherche un petit peu cet onglet, si vous êtes en haut de la page, à côté du titre, en l'occurrence le titre aujourd'hui c'est Joe Lovano, rencontrons au sommet, ben, vous avez trois petits points verticaux, vous appuyez sur ces trois petits points verticaux, et là, vous aurez contacté l'émission, l'email, vous lui laissez guider complètement, puis vous nous dites pourquoi vous choisissez tel ou tel titre que je me ferai un plaisir de proposer à l'ensemble des auditrices et des auditeurs de France Musique le vendredi en fin de semaine.
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0: Pour l'heure, sur France Musique, c'est le standard de la semaine, au cœur du jazz. Et j'ai choisi, évidemment, nous sommes dans le centenaire de Miles demain, donc on va faire une semaine Miles, et puis pourquoi pas, So What, forcément So What. Là, dans une version, je vais rester dans ce côté un petit peu latin du groupe, avec de nombreux Cubains, El Comité en 2019, Haroldo Pesnosa et Rolando Luna au clavier, Rodney Barreto à la batterie, Yeroldi Abreu aux percussions, Gaston Joya à la basse, Carlos Sardoui à la basse également, et Irving Incao au saxophone ténor. Ike, So What.

So What dans la version, dans une version cubaine, celle de El Comité, So What de Miles Davis, bien évidemment. Nous terminons cette émission avec une dernière découverte, une dernière actualité sortie chez Airshift Music, c'est le quartet Open Thread. Et bien la discussion est ouverte autour de, du titre de l'album Waiting Music. Alors qu'est-ce que ça signifie un peu cette musique d'attente? En fait, l'époque actuelle étant, de leur propre aveu, relativement agités, en quête de sens. En fait, eux, ils proposent de faire une pause, être attentifs et avancer ensemble. Eux, il s'agit de Julian Wilson au saxophone ténor et électronique, Peggy Lee qui est au violoncelle et à la composition du titre que nous allons écouter, Théo Carbo au guitare, Dylan Van Der Schiff qui est aux percussions sur le titre From the Deck.

Open Fried avec l'album Waiting Music. Nous terminons cette émission, comme il se doit, avec la une du jour, à savoir le Palwoman Quartet de Joe Lovano.

cœur du jazz, c'est terminé pour aujourd'hui. Merci à vous toutes et tous pour votre écoute. 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Et nous, on se retrouve directement demain pour une spéciale Miles Davis, Miles 2026 à 19h sur France Musique.

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2: France Musique, il est 20h et nous retrouvons Jérôme Fréjaville pour le concert du soir. Bonsoir Jérôme.
3: Bonsoir Nicolas Pomaret.
2: Vous nous emmenez à Londres ce soir.
3: Absolument, chez nos amis britanniques pour un magnifique concert de mélodie et de leader. Je vous promets que ça va être très très très bien.
2: Eh bien, on traverse la Manche.
3: Parfait, eh bien à demain à 19h.
2: Merci, à demain.
3: À demain.
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3: Bonsoir à toutes, bonsoir à tous, soyez les bienvenus au concert. Ce soir, nous sommes à Londres, à quelques pas de Hyde Park, au 36 Wigmore Street, adresse du Wigmore Hall, l'une des salles les plus réputées de la capitale britannique. Avec ses murs de marbre blanc et sa scène en forme d'alcôve, elle possède l'une des meilleures acoustiques au monde, idéale pour les récitals et la musique de chambre. Sur cette scène, ce soir, deux artistes français, la soprano Sandrine Piau et le pianiste David Cadouche, partenaires musicaux depuis quelques années, depuis 2022 pour être exact. Sandrine Piau, on la connaît particulièrement dans le répertoire baroque, Rameau, Handel, Purcell, mais elle n'est pas du genre à se laisser enfermer dans un carcan, en témoignent ses enregistrements consacrés au lied allemand ou à la mélodie française. Quant à David Cadouche, on ne le présente plus non plus, et à force de dire qu'il incarne la jeune génération des pianistes français avec Adam Laloum ou Jean-Frédéric Neuburger, eh bien, il est devenu un incontournable, tant comme soliste que chambriste et défendant des pages un peu moins fréquentées du répertoire, ça sera le cas d'ailleurs ce soir. Nos deux artistes ont imaginé un programme kaléidoscopique qui mêle Franz Schubert, Clara Schumann, Hugo Wolf, Francis Poulenc, Lili Boulanger, Maurice Ravel et Jeanne Bernard. Un programme donc entre France et Allemagne dont une bonne partie des pièces ont pour dénominateur commun l'amour, thématique ô combien fertile pour les poètes et les compositeurs. Ce soir donc, pas de cycle ni de recueil complet, mais des mélodies piochées ici et là par nos deux artistes. Alors pour débuter ce programme, Sandrine Piau et David Cadouche ont pioché trois leaders extraits du Schwanengesang, le chant du cygne de Franz Schubert, composé en 1828. Alors le titre de ce recueil de leaders donné par l'éditeur un an après la mort du compositeur a évidemment beaucoup contribué au mythe selon lequel les dernières œuvres de Schubert étaient testamentaires et marquées du sceau de la mort prochaine. En fait, il n'en est rien. On sait que Schubert avait composé ses leaders sur les textes de Heinrich Heine et de Ludwig Rellstab à l'intention de ses amis, sans imaginer en former un cycle comme il l'avait fait auparavant avec Le Voyage d'hiver, par exemple. De ce recueil, nous allons écouter trois leaders. Les deux premiers sont signés Rellstab et le dernier Heine, dans l'ordre Liebesbotschaft, message d'amour, Stanchen, sérénade, et enfin âme mère au bord de la mer. Il y a beaucoup question de nature, de scènes nocturnes, de la solitude de l'amant, bref, les topos inévitables de cet amour dans l'imaginaire romantique en ce début de 19e siècle. Voici Sandrine Piau et David Cadouche sur la scène du Wigmore Hall. Je vous souhaite un excellent concert.

Trois leaders extraits du Schwanengesang, le chant du cygne de Franz Schubert, dans l'ordre Liebesbotschaft, message d'amour, Stanchen, sérénade, et Ammer, au bord de la mer. Nous écoutions Sandrine Pieux accompagnée par David Cadouche. De Schubert, nous passons à Schumann, Clara Schumann, qui met elle aussi en musique des poèmes de Heinrich Heine, l'un des auteurs qui a le plus inspiré les compositeurs romantiques. Il était courant que Clara et Robert s'offrent des leaders entre eux pour leur anniversaire ou pour la fête de Noël. En juin 1843, pour le 33e anniversaire de Robert, Clara lui offre trois leaders, dont deux que nous allons entendre. Le premier s'intitule « Ich hab in deinem Auge »,« J'ai vu dans tes yeux », sur un texte de Friedrich Rückert, et l'autre est « Die Lorelei » sur un poème de Heine. Ce dernier raconte la légende de cette nymphe du Rhin, légende selon laquelle cette créature envoûtée par son chant les pêcheurs un peu trop hardis qui passaient aux abords du rocher sur lequel elle était juchée et qui, évidemment, finissaient par chavirer. Ce dernier leader est particulièrement intense et emporté, vous allez l'entendre, un peu dans le même esprit qu'un autre lied qui a peut-être inspiré Clara Schumann. Ce lied, c'est Die Erlkönig de Schubert, le roi des aulnes, une autre créature maléfique. Et entre ces deux leaders, nous entendrons Ich stand in dunklen Traumen, j'étais plongé dans de sombres rêves, le premier leader d'un cycle publié par Clara Schumann en 1844, ses six leaders, opus 13. Et pour finir cette séquence Clara Schumann, David Cadouche nous interprétera en solo son deuxième scherzo, véritable romance sans parole, aussi ardente que tempétueuse.

Le deuxième scherzo pour piano en ut mineur de Clara Schumann sur France Musique par le pianiste David Cadouche. Et juste avant, nous écoutions trois leaders de cette même compositrice avec la soprano Sandrine Pio dans l'ordre et en français. J'ai vu dans tes yeux, j'étais plongé dans de sombres rêves et la Lorelei. Alors nous sommes toujours au Wigmore Hall pour ce récital piano-voix. Et après Franz Schubert et Clara Schumann, nos deux artistes continuent leur voyage chronologique dans le répertoire du Lied allemand, avec cette fois Hugo Wolf, exact contemporain de Gustav Mahler, et qui a laissé plusieurs recueils, dont les Mörike Lieder, du nom de l'écrivain et poète allemand Eduard Mörike. Brahms et Schumann avaient déjà mis en musique des textes de Mörike, mais c'est bien Wolf qui noua avec cet auteur la plus grande affinité, avec au total 53 poèmes mis en musique entre 1878 et 1888. Les thèmes abordés dans ces textes sont très variés. Mörike, ancien pasteur, nous parle tantôt de nature, matinée parfois d'éléments fantastiques, de spiritualité, d'amour ou de scènes quotidiennes dans lesquelles l'humour n'est jamais loin. David Cadouche et Sandrine Pio nous ont choisi trois leaders. Le premier, Verborgenheit, traduisé par retirement, raconte, je cite, « les délices et les tourments d'un cœur solitaire ». Alors là, on ne peut pas faire plus romantique. Le deuxième, Begegnung, décrit la rencontre pleine de candeur et d'ardeur entre deux jeunes gens amoureux. Et enfin, le dernier, intitulé « Auf ein altes Bild » sur un tableau ancien, est une petite pépite, très touchante et très simple, comme une prière recueillie, et ça tombe bien, car le texte nous parle d'un tableau sur lequel on peut admirer, je cite, « le tout petit sans péché jouant librement sur le sein de la Vierge ». Hugo Wolf par Sandrine Pio et David Cadouche, c'est sur France Musique.

La soprano Sandrine Pio et le pianiste David Cadouche dans Trois Lieder de Hugo Wolf, extrait des Mürrische Lieder, dans l'ordre Verborgenheit, Begegnung et Auf ein altes Bild. Alors, comme je vous l'avais dit en introduction de ce concert, Sandrine Pio et David Cadouche ont concocté pour cette soirée un programme franco-allemand et nous arrivons justement à la partie consacrée à la musique française. Changement de pays donc, et changement de ton et d'époque, avec La courte paille de Francis Poulenc, nom de ce court recueil de 7 mélodies composées en 1960 sur des textes de Maurice Carême. Poulenc les écrit à l'intention de Denise Duval, créatrice des rôles féminins principaux de ses opéras, pour qu'elle puisse les chanter à son petit-fils. Et effectivement, l'imaginaire convoqué est ici bien celui de l'enfance, avec des jeux de sonorités assez comiques dans Babubi Bobu, ou celui du fantastique avec des objets qui parlent dans le carafon. Et puis d'un autre côté, il y a les mélodies où l'on prend son temps, où l'on s'abandonne, comme la toute dernière pièce, une berceuse intitulée « Lune d'avril », qui ne rêverait pas de se faire bercer par une mélodie de Poulenc pour s'endormir. Alors, voici tout de suite 6 extraits de cette courte paille. Quelle aventure, la reine de cœur, Babubi Bobu, les anges musiciens, le carafon et lune d'avril.

Sur France Musique, dans notre concert du soir, 6 mélodies de Francis Poulenc extraites de sa courte paille. Il s'agissait des 6 dernières, dans l'ordre Quelle aventure, La reine de cœur, Babe Bibobu, Les anges musiciens, Le carafon et Lune d'avril, par notre duo de ce soir, Sandrine Piau et David Cadouche. Alors, tout à l'heure, ce dernier nous avait interprété une pièce en solo de Clara Schumann. Et bien, voici une autre pièce solo signée par une compositrice, cette fois-ci française. C'est Lily Boulanger et nous écoutons Cortège.

Cortège, une pièce signée Lily Boulanger, extraite de ses trois morceaux pour piano interprétés par David Cadouche. J'en profite pour vous signaler que ce morceau figure dans l'album intitulé Voyage intime avec Sandrine Piau, un album paru chez Alpha Classics et qui comprend quelques pages que nous écoutons ce soir, comme les leaders de Hugo Wolf ou ceux de Clara Schumann, mais également plusieurs autres partitions qui ne sont pas au programme. Je vous invite à aller écouter ce disque assez original dont l'ambition est de retracer en musique, et là je cite David Cadouche, des moments de tristesse, de doute, mais aussi et surtout la célébration de l'idée d'être vivant. C'est là que se niche la poétique de la mémoire. Alors justement, la mémoire, il en est un peu question dans la suite de ce concert avec des pages assez méconnues de Maurice Ravel. Il s'agit des 5 mélodies populaires grecques. Elles ont été composées entre 1904 et 1906 et leur origine se trouve dans des enregistrements au phonographe de chansons folkloriques effectués sur l'île de Chios et dans la région d'Épire à la fin des années 1880. Les textes anonymes sont traduits par Michel Dimitri Calvo-Corresi. Quant à Ravel, il ne cherche pas tellement à s'approcher d'une vérité scientifique et ethnomusicologique, un peu comme Bartok le faisait, mais plutôt d'un imaginaire vaguement antique et méditerranéen et qui s'inscrit dans ce tropisme hellénistique de l'époque, si l'on pense par exemple à son menuet antique ou aux 5 épigraphes antiques de Debussy. Alors voici successivement la chanson de la mariée, là-bas vers l'église, quel galant mais comparable, la chanson des cueilleuses de lentisques et tout gai. Sandrine Piau est toujours en compagnie de David Cadouche.

Les 5 chansons populaires grecques de Maurice Ravel par Sandrine Pio et David Cadouche en concert au Wigmore Hall de Londres. Alors pour terminer cette soirée de leaders et de mélodies, nos deux artistes ont choisi de mettre en lumière une compositrice assez oubliée, c'est un euphémisme. Cette compositrice, c'est Jeanne Bernard. Et pourquoi je dis que c'est un euphémisme? Eh bien, on trouve très peu d'informations sur elle, à peine une notice biographique. Son œuvre n'est quasiment pas diffusée, elle est encore dans un état de sommeil, et la partition que nous allons entendre n'a pas été enregistrée, du moins pas encore. C'est donc une chance de l'entendre ce soir sur France Musique. On sait que Jeanne Bernard naît en 1895 près de Paris, et que son catalogue comprend plusieurs pages de musique de chambre, de la musique pour piano, ainsi que de la musique légère, publiée sous le pseudonyme de Jeanne Carte Sixte. Voici 3 mélodies intitulées « Chansons de Bilitis ». Et si vous êtes connaisseur de l'œuvre de Claude Debussy, vous savez qu'il est aussi, lui aussi, l'auteur de 3 chansons de Bilitis. Jeanne Bernard met en musique des poèmes de Pierre Louys, auteur qui avait fait paraître en 1894 une pseudo-traduction de poèmes attribués à une certaine poétesse grecque, Bilitis. En fait, il s'agit d'une sorte de canular. Bilitis n'a jamais existé, en dépit de la biographie fictive qui accompagnait le recueil, suffisant pour tromper la critique de l'époque. Dans ses poèmes, il est question des amours de Bilitis, hétéro et homosexuel, avec une certaine prédilection pour la thématique érotique. Quant à la musique de Jeanne Bernard, elle peut parfois faire penser aux mélodies du jeune Debussy. Voici dans l'ordre Les Petits-enfants, Les Contes et La Berceuse, interprétés par Sandrine Pio et David Cadouche.

Trois chansons de Billy Tiss signées Jeanne Bernard, probablement une première sur France Musique. Je vous disais tout à l'heure à quel point la musique de cette compositrice était encore confidentielle. On remercie en tout cas David Cadouche et Sandrine Piau d'exhumer et de défendre cette musique. Je vous invite d'ailleurs, si vous êtes intéressé par la musique de Jeanne Bernard, à regarder sur internet une très belle vidéo produite par le label La Boîte à Pépites, un label que l'on aime beaucoup sur France Musique. Et sur cette vidéo, on peut voir une animation à partir d'un tableau d'Edouard Vuillard, animation qui est accompagnée par la musique de Jeanne Bernard, interprétée par la violoncelliste Héloïse Luzzatti et la pianiste Vanessa Wagner. Mais pour l'heure, nos deux musiciens de ce soir reviennent saluer le public du Wigmore Hall et nous donner un bis.

0: Chloris, c'est le nom de cette très belle mélodie de Reynaldo Hahn donnée en bis par David Cadouche au piano et Sandrine Pio pour ce concert enregistré le 9 février 2026 au Wigmore Hall de Londres et diffusé sur France Musique dans le cadre de nos échanges avec l'Union Européenne de Radio-Télévision. Merci à Jean-Claude Mullet pour la réalisation de ce concert et nous on se retrouve dans un instant.
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0: Il est 21h08 et merci de passer cette soirée en notre compagnie. Et pour cet après-concert, eh bien, France Musique vous propose un deuxième concert. Deux concerts pour le prix d'un ce soir, on ne fait pas les choses à moitié. Alors celui-ci a également été enregistré au Wigmore Hall de Londres. Et de la voix humaine, nous passons à la voix de l'instrument qui s'en rapproche peut-être le plus, le violoncelle, pour un récital consacré à la musique anglaise par Sterling Elliott au violoncelle et Joseph Havelat au piano. Alors Sterling Elliott est un jeune musicien de 26 ans, passé par la Juilliard School à New York, et qui n'a pas attendu pour être invité par les principaux orchestres de son pays, ni pour partager la scène avec le violoniste Gilles Shah, m'excusez du peu, en tout cas je pense qu'on en entendra reparler prochainement. Joseph Havelat, quant à lui, n'est pas tellement plus vieux, il est originaire d'Australie et a été diplômé en 2018 de l'Académie Royale de Musique de Londres. Un profil touche-à-tout, à la fois compositeur, pianiste et fondateur d'un collectif de musique contemporaine, l'ensemble XY. Alors pas de musique contemporaine ce soir, mais de la musique du XXe siècle, avec deux pièces qui ne courent pas les rues et les salles de concert. La première est signée Benjamin Britten, et c'est sa sonate pour violoncelle et piano, une partition composée en 1961 à l'intention de son ami Mstislav Rostropovitch, qu'il venait de rencontrer par l'intermédiaire de Dmitri Shostakovitch. La sonate serait en quelque sorte le portrait musical du dédicataire. Alors je cite Britten, « tantôt aigu et expressif, tantôt grave et grincheux, tantôt gai et insouciant ». On raconte que lorsque Britten et Rostropovitch se sont mis au travail pour répéter la sonate alors qu'ils se connaissaient à peine, ils étaient si impressionnés l'un par l'autre qu'il leur a fallu un peu de whisky pour les désinhiber. Alors je ne sais pas si nos artistes de ce soir ont pris une lampée de scotch ou de bourbon avant de monter sur scène, mais en tout cas de l'énergie, ça c'est sûr, il en faut pour venir à bout des 5 mouvements de cette sonate dans l'ordre dialogo, scherzo, elegia, marcia et pour finir un motto perpetuo, mouvement plein de malice qui est un clin d'œil à Shostakovitch, ami commun des deux compères. Voici Sterling Elliott au violoncelle et Joseph Havelat au piano dans cette sonate de Benjamin Britten.

La sonate pour violoncelle et piano de Benjamin Britten sur France Musique par le violoncelliste Sterling Elliott et le pianiste Joseph Avlat en concert au Wigmore Hall de Londres. Alors je vous disais tout à l'heure que cette sonate avait été créée par Britten au piano et le dédicataire Mstislav Rostropovitch en 1961. Et en fait, cette sonate a été le point de départ d'une grande amitié entre les deux hommes et une collaboration musicale devenue mythique. Parmi les sonates qu'ils ont jouées ensemble, on compte celle de Frank Bridge, le professeur de Britten, que ce dernier tenait d'ailleurs en très haute estime. Alors Frank Bridge est un compositeur que l'on connaît encore assez mal en France, et c'est bien dommage, parce que sa musique, vous allez l'entendre, est très séduisante. Bridge est né en 1879 dans le sud de l'Angleterre, et sa trajectoire artistique est assez révélatrice de l'époque dans laquelle il évolue. C'est l'un des rares compositeurs à être passé d'une manière aussi radicale, d'un romantisme influencé par Fauré ou Brahms, à une écriture très chromatique, parfois atonale, tout en ayant été sensible aux impressionnistes français, ce qui fait qu'il y en a vraiment pour tous les goûts chez ce compositeur passionnant. Mais alors, une chose à dire, c'est que malgré ces différentes périodes, Bridge n'a jamais abandonné son amour, je dirais même son obsession pour la mélodie, souvent ample et généreuse. La sonate pour violoncelle est écrite entre 1913 et 1917 en pleine Première Guerre mondiale. Et si je vous le précise, c'est que ce contexte a eu une influence sur le compositeur. La pianiste Ada May Thomas, proche de Bridge, rapporte, je cite, que quand il écrivait le mouvement lent, il était tellement désespéré par la futilité de la guerre qu'il marchait dans les rues de Kensington aux premières heures du jour, incapable de se reposer ou de dormir. Et ce qui est intéressant, c'est que cette partition marque un tournant, une transition. Le premier mouvement, composé juste avant la guerre, est plein d'élan. Il transpire le post-romantisme, on est presque chez Rachmaninoff, avec un violoncelle très lyrique. Le deuxième mouvement, écrit donc pendant la guerre, est un peu plus complexe. Il comporte plusieurs sections, certaines sont instables, torturées, voire violentes, d'autres beaucoup plus sereines et un brin nostalgique typique du romantisme tardif anglais du début du XXe siècle. Enfin bref, une partition très riche et pleine de contrastes, interprétée ici en concert par Sterling Elliott et Joseph Avlat.

0: Sterling Elliott au violoncelle et Joseph Havelaat au piano dans cette sonate de Frank Bridge, enregistrée en concert au Wigmore Hall à Londres le 2 mars 2026 et diffusée sur nos ondes dans le cadre de nos échanges avec l'Union européenne de radio-télévision. Et nous remercions évidemment Jean-Claude Mullet pour la réalisation de ce concert. C'est la fin de notre émission. Merci d'avoir été avec nous. Demain, vous avez rendez-vous à 20h avec Nicolas Pomareff pour fêter le centenaire de Miles Davis. Deux concerts donnés à Chicago et à Melbourne à revivre sur France Musique. Quant à moi, je vous retrouve lundi prochain pour un récital de la pianiste Marie-Ange Ngoussi. Enfin, merci à Adrien Landivier à la technique ce soir et à Nelly Portal pour la page de l'émission.
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0: Il est bientôt 22h et vous avez rendez-vous avec Judith Chen pour les grands entretiens de Koun Wopek. Très bonne soirée à l'écoute de France Musique.
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8: Je m'appelle Koun Wopek, je suis né 1946 à Séoul, je suis pianiste.

0: Bonjour Koun Wopek.
1: Bonjour.
0: Et merci beaucoup de nous accorder ce temps entre deux voyages lointains où je crois vous enregistrez en ce moment.
1: Oui, je viens de terminer d'enregistrer Cuyescas de Granados.
0: La musique espagnole, ce n'était pas forcément une musique que vous jouiez beaucoup il y a encore quelques années.
1: Non, c'est à part de Fayen la nuit, c'est rare que je joue la musique espagnole. On sent un peu, toujours un peu étranger. Vous savez, on ne peut jamais devenir l'espagnol complètement. Mais cette musique, depuis des années, depuis que j'ai entendu pour la première fois à Carnegie Hall avec Alicia, c'était son premier concert.
0: De la Rocha?
1: Oui, aux États-Unis, officiel, je crois. Et elle a choisi Cuyescas et on était complètement emportés. Et puis, ça restait toujours dans ma tête, un jour. Récemment, j'ai fait l'intégrale des sonates de Beethoven. Après une telle aventure, on se demandait qu'est-ce que je vais faire après. Et puis, mon ami m'a dit, mais pourquoi pas faire Cuyescas. Et j'avais l'intention de travailler, ou bien retravailler Mozart, dans tous les angles différents, parce qu'on prend Mozart comme texte évident, et on joue des très jeunes âges, sans vraiment demander des questions essentielles, je crois. Et puis, oui, je me suis dit que ce sera pas mal de faire quelque chose totalement différent avant Mozart. Puis, j'ai commencé à regarder. C'est une musique passionnante et je suis tombé amoureux, encore une fois. Et puis, finalement, j'ai enregistré.
0: Vous avez dit qu'on a toujours peur de ne pas réussir à devenir espagnol, par exemple, quand on joue la musique espagnole. Vous êtes coréen de naissance. Oui. On vous entend parler le français. Vous êtes français d'adoption. Vous avez été formé aux États-Unis, vous naviguez donc comme ça dans plusieurs langues.
1: Vous savez, c'est une grande question que tous les musiciens asiatiques se demandent. On est asiatique, on est de pays lointains. Est-ce qu'on peut vraiment assimiler la culture européenne? Mais je crois qu'il y a un même avantage d'être asiatique puisque on est né avec la culture asiatique. Il y a une tradition, il y a une philosophie. Et en plus, on enseigne la culture européenne dès très jeune âge là-bas. Alors on est au courant de ce qui se passe ici. Alors c'est un langage qui n'est pas très étranger pour nous. Mais par contre, il est européen quand il entend la musique traditionnelle coréenne ou tibétaine, je ne sais pas. C'est complètement étranger.
0: Ouais. Oui, parce que ça, on ne nous l'enseigne pas du tout, au contraire de vous.
1: Oui. Et puis finalement, je ne serai jamais espagnol. Et je ne peux pas imiter non plus. Il faut trouver moi-même dans cette musique et puis dire ce qui est vrai pour moi. C'est le seul moyen. On peut imiter plein de choses, fait semblant, mais ça n'a aucune valeur.

0: Si on essaye de comprendre comment la musique est arrivée dans votre vie, il faut qu'on reparte très loin dans votre enfance, à Séoul, dans les années 50.
1: Oui.
0: C'était une période difficile. Quelles images vous reviennent de ces années-là, de la petite enfance que vous passez à Séoul? Comment c'était?
1: Dur, dur, dur. On n'avait rien. Vraiment, il y avait des fois, on prenait une morceau de pain et c'était le repas. En hiver, les transports, il n'y avait pas de chauffage. Et c'est tellement froid. Et puis la guerre, j'avais 5 ans. Et tous ces exodes, c'est comme dans les films de guerre.
0: Vous avez des frères et sœurs?
1: Une sœur, ouais.
0: Qui est plus grande que vous, plus petite?
1: Ah non, ouais.
0: Oui. Vos grands-parents, vous les avez connus?
1: Non.
0: Ni du côté de votre mère, ni du côté de votre père.
1: Ok.
0: Parce qu'ils étaient de Corée du Nord aussi.
1: Probablement, ouais.
0: Donc la famille, c'était vos parents, votre sœur et vous.
1: Oui.
0: Et vos parents, alors que vos familles, hein, tout le monde était du côté de Séoul ou justement aussi dans cette histoire familiale et cette grande histoire aussi.
1: Mes parents sont d'origine Corée du Nord. C'était bien avant toute cette histoire. Mais je suis né à Séoul. Et puis oui, quand j'avais 5 ans, la guerre de Corée, on a dû descendre jusqu'en bas. C'est un peu comme Marseille ici, Busan. Puis quand j'avais 10 ans, je suis revenu à Séoul. Ma mère restait à la maison à Busan. Alors je suis séparé de ma mère. J'avais 10 ans. À 15 ans, je suis allé aux États-Unis tout seul. Ou bien je suis allé avec mon père, mais mon père est retourné en Corée. Je suis resté tout seul. Depuis, je suis tout seul. Oui.
0: Qu'est-ce qu'ils faisaient vos parents?
1: Ma mère avait kindergarten,
0: Jardin d'enfants?
1: ouais. Et puis elle jouait l'orgue à l'église. Elle donnait des leçons de piano à la maison. Mon père, il a tout fait, mais sans avoir le vrai profession. Il a étudié la peinture au Japon, mais il a travaillé dans un cinéma comme cinématographe. Il jouait de violon comme amateur. Il enseignait anglais à l'école. Il dirigeait chœur. Absolument tout. Et il était très doué.
0: C'était un artiste, vraiment.
1: Ouais, je crois qu'il avait trop de talent et puis finalement il n'a rien fait de ses talents.
0: Et il vous en a donné, peut-être, hein, dans le sens où, je veux dire, il a partagé avec vous son amour pour la musique, son amour pour le cinéma, pour la peinture, pour
1: Ouais,
0: les autres
1: tout à fait.
0: cultures. C'est à la période où vous êtes dans le sud, c'est ça,
1: Ouais,
0: de la
1: ouais,
0: Corée.
1: ouais.
0: C'est là qu'il y avait un cinéma?
1: Oui, bon, le cinéma très primitif, vous savez, c'était un peu cinéma paradiso. Mais de temps en temps, il y avait des grands films qui passaient. M'a fait découvrir films musicaux hollywoodiens, de Shakespeare, de tout. Alors, je m'en souviens quelques films qui sont formidables, vraiment. C'est drôle comment ils ont arrivé jusque-là. Mais quand il y a un grand cinéaste, tout petit enfant, il m'a amené de voir des films comme Robert Bresson. Voilà, je m'ennuyais, mais j'ai vu.
0: Et lui, il aimait ça.
1: Ouais. Et bon, ça reste quand même quelque chose.
2: Venez voir.

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1: Vous dites qu'il est parti étudier la peinture au Japon. La génération de vos parents en Corée ont connu cette période où la Corée était sous domination japonaise aussi.
2: Oui. Il aimait le Japon, puisque le Japon s'est ouvert plus tôt à la culture européenne. C'est ce qu'il aimait. Et notre pays était encore très fermé. Oh, il connaissait par cœur le Paris.
1: Sans y être jamais allé?
2: Oui.
1: Et comment il le connaissait?

0: Votre père, il était très sensible à la beauté, en fait. Vous avez évoqué
1: Ouais.
0: cette beauté comme quelque chose au milieu de ce pays qui était en guerre dans une période très difficile, comme une sorte de parenthèse. Votre père, il cherchait ça.
1: Oui. Il connaissait tout ça. Parce que au Japon, je crois, ils ont eux, des gens comme Charlie Appin, des Piatigorsky, je sais pas, même Schwarzkopf.
0: Et ça, il avait pu les entendre.
1: Oui.
0: Ouais.

0: Votre mère, en fait, est musicienne professionnelle.
1: Oui, mais c'était une époque où elle devait travailler très dur. Ça veut dire du matin jusqu'au soir. Et puis, elle devait préparer des repas entre-temps. Elle devait faire tout. Et mon père était trop actif et trop... pas très responsable. Alors, c'est elle qui faisait tout. Et justement, elle n'avait pas le temps pour m'enseigner. Elle n'a même pas pensé à moi. Je l'ai vu très peu. Alors, comme tous les enfants, on est très jaloux quand ma mère s'occupe d'autres enfants. Alors, j'ai appris comme ça, derrière nous. Et dès que le piano est libéré, je me suis mis à commencer à jouer. Et comme ça, j'ai commencé.
0: Vous aviez envie d'attirer aussi l'attention de votre mère?
1: Probablement. Comme tous les enfants.
0: Qu'est-ce que vous faisiez sur le piano?
1: C'était pas vraiment le piano, mais la musique, j'étais fasciné. Vous savez, à la radio, il y avait un peu de musique classique, mais il fallait un bon poste pour l'écouter, on n'avait pas. Et on est allé dans un café, pas comme les autres, où on écoutait la musique, parce qu'il y avait des disques noirs, épais, comme ça, il fallait tourner 8 fois pour l'entendre, une symphonie de Beethoven.
0: La manivelle?
1: Oui.
0: Vous étiez au café avec votre père?
1: Oui, bien sûr. C'est mon père qui m'a obligé de l'écouter. Et là, j'ai entendu Chopin. Je m'en souviens, c'était le premier concerto. On était dans une période tellement difficile. Et puis tout à coup, il y a eu cette beauté qui arrive. Probablement, ça choquait encore plus. Et la distance entre ce café et la maison, avec le transport qui était très primitif, était assez long. Mais en arrivant, j'ai joué le thème, je m'en souviens. C'est parce que ça a continué à...
0: Dans la tête.
1: Oui, j'ai commencé un peu comme ça.

0: Et les expériences de concert en Corée, dans votre enfance, il y en a ?
1: Oui.
0: Il y avait des salles, des endroits ?
1: Non, on n'avait pas de salle, mais il y avait un grand auditorium dans une université où on a reçu quand même. Il y avait Rubinstein, moi j'étais pas là. Rubinstein, Piatigorsky, Serkin, même le ballet Petit.
0: Roland Petit ?
1: Oui, avec la musique électronique.
0: Vous êtes allé voir ça ?
1: Oui. Là encore, c'était mon père, Richard Tucker. On m'a dit que Schwarzkopf est venu. Rubinstein était très malheureux avec le piano. Et pendant Serkin jouait, il y avait le blackout. Il a continué. Bon, c'était un peu comme ça. Mais il y avait quelques grands concerts. C'est au moment où ils sont venus jusqu'au Japon et puis...
0: ils sont allés un peu plus loin.
1: Oui, oui, oui. Ouais.
0: Votre père, vous avez dit qu'il jouait du violon en amateur. Est-ce que vous avez des souvenirs aussi d'enfance où vos parents jouent ensemble, votre mère au piano, votre père au violon ?
1: Oh, vous savez, mon père, il jouait un quart d'heure et puis il s'arrête.
0: Il était assez fantasque.
1: Oui.
0: En même temps, j'ai l'impression qu'il a beaucoup accompagné votre enfance et votre adolescence. Il s'occupait beaucoup de vous.
1: Peut-être il a vu la possibilité de réaliser un rêve qu'il n'a pas pu réaliser lui-même. Alors il m'a poussé beaucoup, qui était très dur.
0: Il était sévère ?
1: Très sévère. Mais il connaissait... Mais il n'a jamais été vraiment appris.
0: Il a appris tout seul.
1: Oui. Alors, il ne pouvait pas savoir toutes les techniques de base de piano, ni comment réaliser après une telle ou telle partition. Ah oui, il m'a demandé de... En écoutant les tableaux de Horowitz, qui ajoute des notes...
0: Chez Moussorski.
1: Oui. Octave, ici et là. Il me dit, tu fais comme lui. Alors, il fallait ajouter tous ces octaves. J'avais même pas 15 ans. J'avais 12 ans, 13 ans.

0: Quand vous rentrez du café musical et que vous reproduisez sur le piano un bout du concerto de Chopin, quand même vos parents, à ce moment-là, se disent il y a quelque chose.
1: Oui, c'est pour ça que mon père a décidé de faire de moi.
0: Il est devenu votre professeur.
1: Oui. Et il jouait pas de piano. Alors.
0: Mais ça veut dire qu'il avait beaucoup d'intuition, alors.
1: Oui, il n'y avait que ça.
0: Ça n'a pas été une si mauvaise méthode.
1: Non, c'était pas bien.
0: Ça n'était pas bien.
1: Oui. Par exemple, un jour, il me dit, tu apprends le matin un valse de Chopin et puis tu vas jouer ce soir. Alors comment un petit enfant peut faire ça? Ou bien, je crois que c'était le deuxième concerto de Chopin. Il me dit, dans une semaine, tu vas jouer avec l'orchestre. Ouais.
0: Ça vous a jamais découragé,
1: Oh.
0: cet apprentissage dans la douleur quand même aussi du piano?
1: Oui. Non, c'était pas bien. Et beaucoup de gens autour de nous, il a du talent, il faut absolument, il a un bon professeur.
0: Est-ce qu'il y avait des professeurs en Corée à cette époque-là qui étaient allés étudier en Europe ou pas beaucoup?
1: Pas beaucoup, mais il y avait plusieurs professeurs, très bons professeurs. On est allé voir un professeur et le premier leçon, il me dit, oh non, on n'a rien à apprendre de lui.
0: Votre père trouvait qu'il n'y avait rien à apprendre de ce
1: Ouais.
0: professeur. Et finalement, vous n'y êtes jamais allé.
1: Non. J'ai appris à lire, c'est tout.

0: C'est avec cette romance sans parole de Mendelssohn par Kun Wo-pek que se referme le premier épisode des Grands Entretiens avec le pianiste coréen. Une série proposée par Judith Chen, réalisée par Gilles Blanchard. Demain, à la même heure, deuxième épisode de ce portrait, Kun Wo-pek se souviendra du jour où il a été choisi pour représenter la Corée au concours Mitropoulos de New York. 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Voici Création mondiale par Anne Montaron.
1: Jérôme Combier est le compositeur de la semaine dans nos brèves radiophoniques. Il a imaginé pour cette émission et pour le guitariste argentin Pablo Marquez cette étude pour guitare. C'est d'ailleurs par cet instrument qu'il est entré dans l'univers des sons au début de son apprentissage de musicien. Et comme tous les jeunes guitaristes, il a passé quelques heures sur les études faciles de Leo Brauer. La musique que nous allons découvrir aujourd'hui s'en souvient.
2: Les deux premières sont très proches de Leo Brauer, du modèle, c'est presque des contrefaçons. En fait, presque, quelque part, il y a un effet d'exercice de style, manière aussi de régler cet héritage pour moi. Et donc, les études de Brauer, ce que j'aimais beaucoup, c'est que ce sont des études simples. C'est le sous-titre de la pièce. Donc, il y en a une vingtaine, puis il en a réécrite encore ensuite, plus tard, là, il n'y a pas très très longtemps, en 2020, je crois. Donc, voilà, c'est ces études que moi, j'avais jouées et que j'ai adoré jouer.
1: Est-ce que tu peux nous rappeler qui était Brauer ?
3: Brauer, c'est un
1: Pablo Marquez,
3: très grand compositeur et guitariste cubain qui s'est développé presque au lendemain de la Révolution cubaine. Et c'est de cette époque-là que datent ses premières grandes œuvres, en fait, qui sont très intéressantes et très novatrices, en fait, pour ce qui était le langage de la guitare à l'époque.
4: Ah, c'est pas bien. C'est pas difficile, mais c'est pas bien. Désolé, encore une fois.
1: Pablo Marquez joue les deux premières études pour guitare de Jérôme Combier.

0: Pablo Marquez, interprète des deux premières études pour guitare de Jérôme Combier, les plus proches des études de Leo Brauer, que le compositeur dit avoir pris comme source d'inspiration. Deux pages composées en plein été à quelques jours d'intervalle. La première à Arèche, un jour de pluie. La deuxième à Saint-Fortunat-sur-Eyrieux, un jour de grand soleil. Pablo Marquez nous dit comment il a traversé cette deuxième étude, aussi libre que solaire.
1: Elle est très solaire et c'est celle que dans le langage se rapproche le plus de Brauer.
0: Oui.
1: Dans la première, il prend la structure d'une étude de Brauer et la reproduit presque à l'identique, mais le langage est assez différent.
0: Oui.
1: Ici, le langage est carrément, on dirait presque une citation d'une étude de Brauer. Donc, c'est celle qui est la plus proche, peut-être, dans cet élan rythmique et vif et solaire.
2: Par sécurité, j'en ferai une autre.
0: Deuxième pièce du puzzle, deuxième incursion dans les études pour guitare de Jérôme Combier, demain. 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Bonsoir Françoise.
3: Bonsoir Anne, à demain.
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3: Bienvenue à tous au programme aujourd'hui, l'autoportrait du compositeur espagnol Luis de Pablo, une émission de Marc Texier, diffusée sur nos ondes en 1992. Né en 1930, Luis de Pablo appartient à la génération de 51, un groupe de compositeurs qui a œuvré à sortir la musique espagnole de l'isolement franquiste en la reconnectant aux avant-gardes européennes. Au fil de cet entretien, Luis de Pablo revient sur l'évolution de la musique espagnole à l'image de sa propre écriture, au carrefour de différentes cultures et nourri de multiples influences. Il évoque également la figure de son maître, Federico Mampo, compositeur majeur du XXe siècle, dont l'œuvre singulière occupe une place à part dans le paysage musical. Luis de Pablo était l'invité de France Musique le 4 octobre 1992.

Bonjour, pour cette semaine espagnole, l'autoportrait sera bien évidemment consacré à Luis de Pablo et qui répondra à cette question qui n'est finalement pas si banale, comment peut-on être espagnol? C'est un problème auquel Luis de Pablo s'est en effet trouvé très tôt confronté, dès les années 1950, c'est-à-dire quand il a 20 ans. Comment peut-on être espagnol et pourtant être un compositeur crédible sur une scène internationale? D'autant plus qu'alors la mode est bien passée des musiciens nationalistes, des chantres du folklore de leur pays, et que l'époque est à l'uniformisation musicale, au langage et aux techniques standardisées de Darmstadt à Paris, de Milan à Copenhague. Comment donc vaincre cette habitude de jugement qui veut que quand on est compositeur mais ni français, ni allemand ou italien, à la rigueur anglais, votre musique soit perçue avant tout comme tributaire d'une tradition folklorique? Et pour répondre à ce problème, on le sait, Luis de Pablo a finalement, dans un premier temps, repoussé l'ombre de Manuel de Falla par l'ombre d'Anton Webern, épousant la musique sérielle. Plus tard, il reviendra à l'Espagne, mais une Espagne qui n'est toujours pas celle du folklore, ni même celle d'Albéniz ou de Granados. C'est une Espagne dont il va nous entretenir maintenant, une Espagne à la fois très lointaine, celle de Thomas Luis de Victoria, ou très proche, mais alors très inconnue, celle du compositeur qui fut son maître, Federico Mompou, Luis de Pablo.

C'est vrai que je suis très consciente que mon pays, ma culture à moi, est un pays carrefour, est une culture carrefour. Notre identité comme espagnol est faite d'une synthèse entre trois cultures très disparates. La culture, disons, chrétienne d'origine romaine, n'est-ce pas? Puis la culture juive, et puis la culture arabe. Et la culture arabe, vous savez que c'est peut-être trop dire, la culture arabe, ça veut dire la culture du Proche-Orient, parce que les Arabes ont été plutôt des transmetteurs que des vrais créateurs de culture, comme vous savez bien. Ils ont été ceux qui ont transmis d'une certaine manière l'antiquité gréco-latine à l'Europe. Autrement dit, l'Espagne, c'était un pays, une sorte de creuset des quantités de choses. Et ça, j'ai toujours eu ces sensations très fortes. J'ai ressenti ça d'une manière très forte. Alors, ça m'a fait justement, je crois, m'intéresser à des manifestations culturelles autres que la mienne. Autrement dit, d'une manière qui peut sembler paradoxale, puisque ce qu'on appelle culture espagnole, pour de mieux, a toujours été considérée comme une culture centripète, n'est-ce pas, très renfermée sur elle-même. En revanche, je le pense à l'envers, autrement dit, et l'Espagne étant un carrefour des quantités de culture, je trouve que dans les meilleurs moments de notre culture, la culture produite en Espagne, se trouvait être un peu le point de rencontre de quantités de choses disparates. Et ça, c'est une chose aisément vérifiable dans les plus grands noms de la culture espagnole. Je me sens très rattaché à cette ligne-là. Je pense notamment, mettons, la grande polyphonie espagnole, la naissance du style instrumental. Et ensuite, si on parle d'autres choses telles que la peinture espagnole, la grande littérature espagnole, c'est toujours une culture qui vient moitié d'ailleurs et moitié transposée, traduite à notre sensibilité, à nous.

Et si vous pensez au phénomène américain, ça c'est encore plus frappant. C'est-à-dire la présence espagnole en Amérique, maintenant je ne fais pas de jugement de valeur, je parle comme un fait objectif, a donné naissance à des styles musicaux, à des styles musicaux, des styles architecturaux et styles poétiques qui sont toujours produits d'une synthèse, voire même pas une synthèse, je dirais plutôt une sorte de juxtaposition, d'hybridation. J'ai ressenti donc ces sortes de tentations, pour ainsi dire, très fortement, et ça fait justement que je trouve que ma musique est un peu comme une sorte de lieu de rencontre, de meeting point, auquel je ne voudrais pas du tout renoncer, et que le souci de pureté dans ma musique venait d'ailleurs que de la pureté de la ligne d'origine. Et ces soucis de pureté venaient plutôt dans la qualité du produit, dans la qualité, l'efficacité technique. Parce que, bien sûr, j'ai dû quand même élaborer une technique efficace qui soit capable d'englober des choses disparates. La technique elle-même n'est pas une technique hétéroclite. Au moins, je souhaite qu'elle ne soit pas une technique hétéroclite. Mais le matériel affecté par cela est un matériel provenant, je crois, de tous les quatre coins du monde.

L'éléphant ivre vient de quelque chose de bien précis. J'étais sur le point de lire la traduction d'Alain Danielou du Jitalamkara, le fameux livre de théorie indienne. Et dans le préface, vous saviez que le Jitalamkara, je pense que ça doit dater du 3e siècle avant Jésus-Christ ou quelque chose comme cela. Et dans le prologue, Bharata, l'auteur, dit: je dédie ces livres-là à la mémoire de Shiva, le Tout-Puissant, etc., etc. Mais aussi, je fais ces livres qui est un coup de crochet à ces sortes d'éléphants ivres qui sont mes ennemis. Donc ça m'a fait tellement rire de voir qu'il y avait encore de la polémique au 3e siècle avant Jésus-Christ entre les modernes et les anciens. En musique que je dis, tiens, c'est vraiment, je dois faire une série de pièces qui s'appelle Éléphants ivres en hommage à mes ennemis, quoi.

pour quelqu'un intéressé à l'histoire de la musique espagnole, que ça, c'est une situation qui revient périodiquement en Espagne depuis au moins 250 ans au minimum. Car toute l'histoire de la musique espagnole au XIXe siècle, c'est exactement cela. Remarquez que si Falla, Albéniz, Granados auraient, pour citer quelques-uns, auraient continué la ligne de musique espagnole qu'on faisait quand ils étaient des étudiants, ils n'auraient fait que des zarzuelas, n'est-ce pas? Alors ils ont dû couper cela, ça veut dire qu'ils ont dû chercher ailleurs des points de repère pour devenir des compositeurs modernes à leur époque. Et naturellement, le modèle le plus accessible, point de vue rayonnement de culture, point de vue langue aussi, c'était la France, c'était Paris. Et c'est pas par hasard que Iberia de Albéniz a été écrite entre Paris et le sud de la France. C'est pas par hasard que Falla a été publié chez Massachusetts et ensuite chez Chester, etc., etc. Le malheur, si vous voulez, c'est que cette génération de compositeurs dont je viens de parler n'ont pas laissé le choix de la possibilité d'une évolution cohérente. Et c'est peut-être pas de leur faute. Je voudrais bien, c'est pas un reproche que je fais à ces compositeurs dont je viens de parler. C'est plutôt la situation historique et sociale de l'Espagne qui a fait particulièrement difficile ce rapport. Bref, la guerre civile. C'est-à-dire, la guerre civile a tout cassé, a cassé la continuité de la culture, pas seulement dans la musique, dans tout. Et que vous assistez à un vrai désert qui dure toute la décade des années 40 et jusqu'aux années 50 à peu près. Et il existe, bien sûr, des faits isolés. Mais sans exception, ces faits isolés viennent de avant la guerre civile. Vous y trouverez, bien sûr, des compositeurs tels que Monpou, que pour moi c'est un très grand compositeur, un très, très grand compositeur. Vous trouverez Roberto Gerard, qui est mort comme un citoyen anglais, mais qu'il était né en Espagne. Vous y trouverez des quantités de gens. Ces gens-là ont démarré avant la guerre civile et ils ont fait... Monpou a fait sa musique avant et pendant cette période d'une manière très isolée. Gérard l'a fait en Angleterre. Bref, sans aucun écho chez nous. Les autres compositeurs qui existaient en Espagne, la génération de la République qu'on appelle, ils ont fait tous, sans exception, son œuvre vers les œuvres ailleurs, notamment au Mexique, mais aussi à l'Argentine. Donc nous avons perdu la possibilité d'une continuité qui aurait pu être parfaitement possible. Et qui n'était pas possible à cause de la guerre.

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1: Mon Pau, je le considère comme un des plus grands compositeurs espagnols et même comme un compositeur assez spécial dans tout le panorama de la musique du XXe siècle, à mon avis. Vous savez qu'il y a la tendance très poussée de penser que Mon Pau, c'est comme une sorte de petit Chopin ou de frère cadet de Erik Satie. Je trouve que ça, c'est une approche tout à fait erronée de sa musique. Bien sûr, il y a des points communs avec les deux compositeurs que je viens de citer, mais Mon Pau apporte quelque chose de très spécial, de vraiment très spécial, que je vais essayer de saisir et qui n'est pas facile. D'une part, je crois que Mon Pau, sans le savoir, ou sans le sachant, je ne sais pas, je crois qu'il le savait. Parce qu'il était un homme qui jouait un peu l'ingénu et qui n'avait pas rien d'ingénu, enfin, à la rigueur. Que c'est un homme qui composait pour des groupes minuscules de personnes. C'est-à-dire, je dirais à la rigueur qu'on pourrait même penser que Mon Pau était quelqu'un qui composait seulement pour celui qui jouait le piano. Seul, n'est-ce pas? Et il disait qu'il jouait volontiers pour des foules de moins de 10 personnes. Il disait toujours cela. D'une part, c'est ça. D'autre part, c'est la quête à l'extrême de l'idée musicale nue. C'est-à-dire, aucune construction, aucun développement, aucun soi-disant, si vous enlevez le côté péjoratif de ce que je vais dire, aucun artifice qui pourrait effacer la pureté de la première idée musicale venue en tête en tout dépouillement. C'est ça la quête de Mon Pau. Et ça fait justement, qui n'existe jamais chez lui, une harmonie directionnelle. Et que même quand il harmonisait des chansons populaires telles que dans les chansons et danses, l'harmonisation est toujours très étrange. Elle est faite plutôt comme des sonorités, des harmoniques supérieures, des notes, pratiquement sans aucune, je dirais, pas encore rapport, mais un rapport très faible, très effacé, entre l'harmonie implicite dans la mélodie et l'harmonie qu'il écrit. Et ça fait donc cette qualité flottante, vague de sa musique, que si vous voulez, on pourrait considérer cela comme ancré vaguement dans certains Debussy. Mais Debussy, bien sûr, c'est un compositeur d'une autre envergure. Mais en même temps, une fois ceci dit, je crois que l'effort de Mon Pau, c'est cette pureté de l'idée telle qu'elle naît,

Vous connaissez peut-être une anecdote de lui qui, je pense que c'est un portrait grandeur nature. Quand il habitait Paris, il a demandé à peut-être le facteur ou quelque chose comme ça qui venait chez lui pour dire, c'est bien ici que monsieur le compositeur Monpo habite. Oh non, non, non, ici habite le musicien Monpo. Alors, eh bien, je pense que c'est bien lui, cela. Monpo, il a peu composé. Et chaque fois qu'il a composé quelque chose, j'ose dire, il est presque toujours, il frappe juste. Parce que je pense qu'il a dû jeter à la poubelle des tonnes de papier pour ne laisser que l'idée, encore une fois, à l'état nu, vraiment, c'est-à-dire tout à fait pur. Cette démarche, qui est à mon avis impossible à refaire, fait de Monpo un musicien à peu près unique, mais sans descendance possible.

La création française du concerto pour piano numéro 2 de Louise de Pablo par Claude Elfer au piano et l'Orchestre Philharmonique de Lorraine sous direction de Joseph Pons, un enregistrement du mois de novembre 1990 dans le cadre du Festival de Metz. Une œuvre que Louise de Pablo dédiait à Federico Mompou, notamment ce deuxième mouvement qui rappelle tant l'art du pianiste espagnol que nous écoutions auparavant dans quelques-unes de ses chansons et danses. Et puis également de Louise de Pablo, au début de cet autoportrait, Éléphant ivre numéro 4 par l'Orchestre Symphonique de la Radio-Télévision Espagnole, sous direction de José Ramón Encinar, une pièce où là aussi il s'agit d'un hommage à Thomas Louis de Victoria. On y entendait en effet le motet Veni Sponsa Christi que nous écoutions immédiatement auparavant. Bonne soirée.

0: Ainsi se referme l'autoportrait du compositeur Luis de Pablo, une émission de Marc Texier, diffusée sur l'antenne de France Musique en 1992. Vous pouvez retrouver toutes nos archives en podcast sur le site francemusique.fr ou via l'appli Radio France. Merci à Béatrice Trichet, qui réalise chaque jour nos trésors, ainsi qu'aux documentalistes de l'INA pour leur collaboration.
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2: Bonjour et bienvenue. Voici les essentiels du compositeur Georges Catoire, C-A-T-O-I-R-E. Un nom français venu d'une famille picarde de petite noblesse. Mais après la chute de Napoléon, un membre de la famille Catoire de Bioncourt s'est installé en Russie, ce qui fait que notre héros du jour, Georges Lvovitch Catoire, a vu le jour à Moscou en 1861, Moscou où il est mort il y a un siècle, le 21 mai 1926, laissant à la postérité des œuvres enregistrées par des artistes de premier plan, comme le violoniste David Oistrakh, ici accompagné au piano par Alexander Goldenweiser dans l'élégie opus 26 en ré mineur de Georges Catoire.

16 mars 1950, le roi David, comme on le surnomme, David Oistrakh, encore inconnu en Occident à cette époque-là, enregistrait l'élégie opus 26 en ré mineur de Georges Catoire, en compagnie du pianiste Alexander Goldenweiser, l'un des grands noms du piano russe, que nous retrouverons aux côtés de David Oistrakh au cours de cette émission dans la deuxième sonate de Georges Catoire, ce qui nous permettra d'entendre d'autres artistes comme Marc-André Hamelin, ou encore ici le trio Kogan, Rostropovich, Goldenweiser. De nouveau, Alexander Goldenweiser étant cette fois-ci aux côtés du violoncelliste Mstislav Rostropovich et du violoniste Leonid Kogan pour un trio de ce Georges Catoire dont un ancêtre, je le disais, Auguste Catoire de Bioncourt, s'était installé en Russie au 19e siècle, prenant la nationalité russe en 1825. Il est donc issu d'une famille que l'on pourrait qualifier de picardo-russe, ce Georges Catoire, qui a été un grand wagnérien, comme beaucoup d'autres à son époque, ayant étudié le piano auprès d'un ami de Richard Wagner, Karl Klinwort. Georges Catoire a beaucoup voyagé en Europe. Il s'est installé à Londres pendant plusieurs années, à Berlin, et puis évidemment à Moscou, où il avait été non seulement formé à la musique, mais également diplômé de mathématiques de l'Université de Moscou. Et puis, après ses études aux côtés d'Anatoli Liadov, il a écrit plusieurs partitions, en particulier de musique de chambre, dont ce trio avec piano, opus 14, dont voici l'Allegro Vivace, Kogan, Rostropovich, Goldenweiser sur France Musique.

La personnalité de Katoar était d'un charme exceptionnel. C'était un homme d'une culture raffinée, d'une modestie hors du commun, sans aucun ego et jamais enclin à se mettre en avant. Katoar souffrait énormément de son manque de reconnaissance. Son système nerveux était dans un état grave. Il traversait des périodes où il ne pouvait aller nulle part, une sorte de phobie de l'espace, et il était complètement incapable de travailler. Voilà ce dont témoigne Alexander Goldenweiser, le pianiste qu'on vient d'entendre ici, aux côtés de Mstislav Rostropovitch au violoncelle et Nate Kogan au violon, dans un trio de Georges Katoar enregistré le 17 octobre 1949. Georges Katoar, qui est né dans une famille de la bourgeoisie. Son père, Lev Ivanovitch Katoar, était un industriel et homme politique. Sa mère, Elisaveta Yegorovna Levé, de son nom de jeune fille, Levé, faisait partie d'une riche famille de marchands de vin à Moscou. Et plusieurs endroits portent le nom de Katoar, des rues, une gare de banlieue à Moscou. Et c'est un compositeur qui d'abord a été présenté à Tchaïkovski, qui a salué son talent, mais qui l'a recommandé plutôt à Rimsky-Korsakov, à Saint-Pétersbourg. Et Rimsky-Korsakov a orienté Katoar vers Anatoli Liadov, qui a été son principal maître de composition. En 1890, Katoar conçoit une symphonie qui a été enregistrée par l'Orchestre National Royal d'Écosse sous la direction de Martin Yates. En voici le final sur France.

0: C'est pour la maison de disques Dutton que l'orchestre symphonique, l'orchestre national royal d'Écosse, avait ainsi enregistré en 2012 la symphonie Opus 7 de George Catoire sous la direction de Martin Yates. Nous entendions la conclusion de cette partition conçue à la toute fin du 19e siècle, Allegro moderato ma con spirito.
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0: À bien des égards, l'approche de l'harmonie de Catoire était typique des compositeurs de sa génération, qui découvrirent l'expansion de la tonalité dans les dernières années du 19e siècle, à travers l'essor du chromatisme et une liberté tonale accrue dans certaines affinités de ton, écrit le musicologue Robert Matthew Walker, soulignant en l'occurrence chez Catoire la relation entre sous-dominante, sous-tonique et tonique, pour les spécialistes, des sphères d'exploration libératrices et fructueuses. Catoire se distingue même des compositeurs avec lesquels il aurait pu à première vue présenter quelques superficielles similitudes, surtout Scriabine. Il se distingue par sa liberté rythmique à grande échelle, différente par exemple de l'obsession d'un Scriabine pour la phrase de deux mesures. Et de ce George Catoire, on va écouter maintenant trois partitions sous les doigts d'un immense interprète qui est le pianiste Marc-André Hamelin, qui lui a consacré tout un disque chez Hyperion, avec tour à tour ici un Caprice opus 3, Étude opus 8, qui s'intitule Vision, et enfin Rêverie, trois œuvres de Georges Catoire, interprétées par Marc-André Hamelin.

C'est à Londres en 1998 que Marc-André Hamelin va être enregistré pour Hyperion, tout un disque consacré au compositeur Georges Catoire, avec par exemple tour à tour, ici on entendait le Caprice opus 3, l'étude opus 8, Vision et à l'instant cette rêverie qui fait partie des 5 morceaux opus 10 de Georges Catoire, pianiste dont le fils témoignait de l'inspiration par exemple au sujet du concerto pour piano que Catoire a présenté à Moscou en 1911. Malheureusement, dans une production qui a été désastreuse, Alexander Goldenweiser, qu'on entendait tout à l'heure au piano, a été le soliste de cette création à Moscou en 1911. Seulement, l'orchestre n'était pas du tout préparé, ce qui a provoqué des décalages dans la musique absolument catastrophiques. Mais en tout cas, on va écouter un extrait de cette partition avec le pianiste Oliver Trindle et l'orchestre symphonique de la radio de Berlin, dirigé par Roland Kloutich sur France Musique. Et voici donc ce qu'écrivait le fils de Georges Catoire au moment de la composition de ce concerto. Dans notre datcha, mon père a commencé la composition de cette œuvre dans le salon des invités, tandis que les roses, les héliotropes et les pois de senteur étaient en fleurs sous la fenêtre, et tandis que les rayons du soleil d'été tombaient dans la pièce avec le parfum des fleurs, mon père passait là son temps libre, composant son concerto, travaillant des sonates de Scarlatti sur un modeste piano et remplissant de poésie cette chaude matinée d'été. Loin des bruits de la ville, il passait beaucoup de temps au potager où il creusait la terre patiemment et avec grand intérêt, s'occupant des choux et des tomates, des haricots et des petits pois.

0: Moderato con entusiasmo, écrit Georges Catoire pour le premier mouvement de son concerto pour piano en la bémol majeur créé à Moscou en 1911. Et c'est en 2019 que le pianiste Oliver Trindel avait ainsi enregistré cette partition avec l'orchestre symphonique de la radio de Berlin, dirigé par Roland Clouty pour la maison de disques Capriccio.
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0: Georges Catoire était d'origine française, mais c'était un citoyen russe, de langue russe, qui s'intéressait beaucoup à la poésie de son temps, comme tous les compositeurs de cette époque, et notamment à la poésie de Constantin Balmont, dont on va écouter une mélodie, un poème qui nous dit « Tu es le bruissement des feuilles tendres », et c'est la voix de Yana Ivanilova qu'on écoute là.

C'est l'une des mélodies opus 32 de Georges Catoire qu'on écoutait là sur un poème de Constantin Balmont. Yana Ivanilova, soprano, était accompagnée par Anna Zasimova dans un disque qui a été enregistré pour Antes Édition. Alors, revoici le roi David, David Oistrakh, à qui j'avais eu le plaisir et l'honneur de consacrer une saga musicale à retrouver sur notre site et l'appli Radio France. Le roi David, qui a enregistré de très nombreuses partitions, notamment aux côtés du pianiste Alexander Goldenweiser, qu'on entendait tous les deux. Ils ont même formé un trio avec le grand violoncelliste Sviatoslav Knouchevitsky, en témoigne des enregistrements de Schumann, de Beethoven, et puis de musique du XXe siècle de Nikolaus Metner, ou encore de ce Georges Catoire qu'on va entendre ici dans une sonate en entier. C'est la deuxième sonate en ré majeur opus 20 de Georges Catoire que voici. David Oistrakh était ici en 1948, il avait donc 40 ans, aux côtés du pianiste Alexander Goldenweiser.

Sur France Musique, vous venez d'entendre la seconde sonate pour violon et piano de Georges Catoire, partition qualifiée de poème et conçue en 1908, année de naissance de David Oistrakh. Le violoniste avait donc 40 ans au moment de cet enregistrement avec Alexander Goldenweiser au piano. Voilà donc quelques enregistrements avec Oistrakh, avec Rostropovitch, avec Kogan ou Marc-André Hamelin qui vous donnent une petite idée de l'univers musical de ce compositeur Catoire, Georges Catoire, décédé le 21 mai 1926. À 65 ans et qui repose au cimetière de la Présentation de la Vierge à Moscou, non loin de la tombe de François Lefort, conseiller et ami du tsar Pierre le Grand. Il y a donc eu et il y a toujours des Catoires en Russie. Et puis il y a des Catoires restés en France. Ainsi, Jean Catoire, compositeur né en 1923 à Paris, tout près de l'actuelle Maison de la Radio et de la Musique. Jean Catoire descend du Catoire de Bioncourt installé en Russie, mais ses parents ont quitté la Russie soviétique en 1917. J'imagine que la famille avait gardé l'usage de la langue française. Voilà donc Jean Catoire, né à Paris en 1923, musicien de formation, élève du conservatoire Rachmaninov dans le 16e arrondissement, élève d'Olivier Messiaen au conservatoire de Paris, de Léon Barzin à Tanglewood. Et Jean Catoire est décédé à Paris en 2005 en laissant un catalogue de plus de 600 œuvres. Voici un extrait de son Requiem de 1991. Nous passons donc de Georges Catoire à Jean Catoire.

0: Harrogate est une ville du Yorkshire, au nord de l'Angleterre, et c'est le cœur de la chapelle du collège Harrogate qu'on entendait sous la direction de Harvey Brough dans un extrait du Requiem de Jean Catoire.
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5: Bonsoir à tous, à toutes. Bienvenue, c'est Banzai. Ce soir, on se demande qui est le boss ou qui plutôt, hein, ou qui plutôt est la boss.
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C'est très très mignon ce qui se passe dans ce morceau. Chérie, qu'est-ce que tu swings bien. Mais toi, mais qu'est-ce que tu es inspirante. Et toi, tu es un génie, une perle. Oh là là, chérie, c'est toi le boss. Oui, mais au milieu de la nuit, c'est toi le boss. Non, c'est toi, non, c'est toi. Voilà, c'était la substance des propos de cette chanson You're the Boss, avec nos deux amoureux qui se jettent des fleurs, qui roucoulent, qui se renvoient la balle. Non, toi, non, toi. Deux amoureux incarnés par Jimmy Ricks, ce chanteur à la voix très grave, qui, au détour de sa carrière, enregistre ce single Atlantique avec Laverne Baker, cette chanteuse de Chicago, très connue dans les années 50-60. Ce single-là, il date de 61. Et effectivement, il a tout pour cartonner, ce You're the Boss, puisqu'il est composé par deux cadors de la soul et du rhythm and blues de l'époque, Jerry Lieber et Mike Stoller. C'est l'un des couples de songwriters les plus célèbres de la musique américaine. Il se lance à Los Angeles, au début des années 50, ils écrivent Hound Dog pour Big Mama Thornton, puis pour Elvis Presley. Ils lancent ensemble le label Sparks, qui sera racheté plus tard par Atlantic. Et ils écrivent pour tous les plus grands, pour Peggy Lee, pour Ben E. King, pour les Coasters, pour les Drifters. Voilà un autre exemple de leur écriture calibrée pour le succès. Une écriture faite pour attraper l'oreille dès le premier passage radio. Ce Your Old Lady, qu'ils composent en 1961, à peu près en même temps donc que ce You're the Boss, qu'il compose pour les Isley Brothers.

Une petite balade dans les vallées et les landes pour se rapprocher, retrouver notre état sauvage. Across the Moor, à travers la lande. C'est le titre de ce morceau, un morceau de l'orchestre tout-puissant Marcel Duchamp, orchestre de Genève, monté au milieu des années 2000 par le contrebassiste Vincent Berthollet, avec une bonne dizaine de membres dans l'effectif des chanteurs, des chanteuses, des guitaristes, des vibraphonistes, des cuivres et tout type d'instrumentistes plus ou moins homologués. On les écoutait en 2018 dans ce quatrième disque Sauvage Forme, disque produit par l'anglais John Parrish, qui avait déjà aussi produit l'album précédent et qui a vraiment respecté ce petit grain de folie, ce petit grain de joie en fusion qui caractérise chacun des enregistrements de l'orchestre. Ils sont signés chez Bongo Joe, l'orchestre, les membres de l'orchestre tout-puissant Marcel Duchamp, un label de Genève, hein, Bongo Joe, qui célébrait ses 10 ans en 2025 avec une compilation assez passionnante qui rassemblait quelques-unes de leurs signatures en célébrant leur amour des notes singulières, originales, bizarres, un peu fêlées, très lumineuses. Dans la compilation, on retrouve les Hollandais de Nusantara Beat qui sortaient un premier disque en 2025. C'était donc au moment de la sortie de la compilation une signature vraiment toute fraîche pour le label Bongo Joe. Nusantara Beat, ce sont 6 musiciens d'origine indonésienne qui célèbrent leurs racines, la musique de leurs parents, de leurs grands-parents, cette espèce de pop folk envoûté.

C'est le saxophoniste Tina Brooks qui s'en va comme ça, pas de velours. Grand nom du label Blue Note dans les années 60. On l'entendait en 61 précisément avec ce deuxième album sous son nom, True Blue, enregistré avec les petites stars du label, un certain Freddie Hubbard à la trompette, pour lequel d'ailleurs il travaille à ce moment-là en tant que sideman. Il y a aussi Duke Jordan au piano, Sam Jones et Art Taylor pour la rythmique dans ce Good Old Soul. D'un saxophoniste à un autre, on quitte les années 60, on quitte hier et on rejoint tout de suite un souffle d'aujourd'hui dans Banzai. C'est un saxophoniste américain qui s'appelle Ben Wendell, qu'on va retrouver. Ben qui en 2026 a construit un album époustouflant, le projet le plus unique que j'ai jamais expérimenté, dit-il. Un album qui est à la fois un disque jazz, un disque de musique contemporaine, un disque expérimental, un disque de musique minimaliste, avec des liens vers la tradition percussive africaine. Vous allez voir, il y a tout ça dans cet album qui s'appelle Barcode. Il y a tous ces mondes qui se côtoient dans ce disque. Oui, c'est beaucoup, et pourtant, tout est parfaitement cohérent dans cette écriture. Un saxophoniste, le saxophone de Ben Wendell, et quatre percussionnistes pour l'entourer. Les vibraphonistes Joel Ross, Simon Mullier, le français, Patricia Brennan et Juan Diego Villalobos qui se rejoignent, qui se retrouvent dans cet univers mystérieux, aquatique, organique. Je vous propose de plonger et de vous laisser dériver dans ce Clouds qui ouvre l'album et qui annonce tout de suite la couleur, ou plutôt les couleurs, les nombreuses couleurs de cet album profondément singulier. C'est bien pour cela qu'on l'aime.

0: Dans Banzaï, sur France Musique, une petite valse en 5-4 qui nous enchante. On aimerait en avoir un peu plus. Little More, c'est le titre de ce morceau. C'est une composition du saxophoniste et flûtiste Saïb Chihab, un Américain qui s'installe au Danemark dans les années 60 et qui va poursuivre sa belle carrière là-bas en enregistrant des albums comme ce Summer Down en 1964. À ses côtés, Kenny Clarke à la batterie. Il est américain comme lui, mais il a choisi l'Europe comme lui. Francis Bolland au piano, lui il est belge. Jimmy Woody à la basse et Ake Persson au trombone, puis il y a des congos aussi, ils sont tenus par Joe Harris. On est au Danemark, et bien je vous propose maintenant de vous envoler pour un aller simple Danemark-Japon avec la chanteuse Signe Hegg. C'est un grand nom du jazz danois. Elle est active depuis longtemps, depuis les années 2000, maintes fois récompensée dans son pays. Et Signe Hegg, en 2025, eh bien, elle est partie au Japon pour y enregistrer un album en public dans une maison traditionnelle baptisée Shikiori. Cet album s'appelle Shikiori et c'est un duo avec le pianiste Jakob Christoffersen. Ils jouent ensemble tous les deux depuis très longtemps, depuis une bonne vingtaine d'années. Et cette grande connexion entre eux, cette manière de communiquer par les notes, par les airs, eh bien, elle s'apprécie à chaque seconde dans ce disque. On écoute Soba Flower avec Jakob qui, pour ce morceau, a choisi le clavier électrique Signe Hegg, Jakob Christoffersen.
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Dans Banzaï sur France Musique, un peu d'envolée lyrique, un peu de méditation, un peu de loin, avec le batteur Thomas Stronen, un Norvégien qui sortait chez ECM en 2018, ce disque Lukus, enregistré en quintette, un quintette dans lequel on retrouve le violon de Håkon Haas et le violoncelle de Lucy Relton, avec un trio piano, basse, batterie, Thomas donc à la batterie, à ses côtés Ole Morten Vagan à la contrebasse et au piano Ayumi Tanaka, une japonaise qui habite aujourd'hui du côté de la Norvège. L'album s'ouvre avec ce morceau, Time is a Blind Guide. C'est le nom de l'ensemble et le morceau c'est La Bella. Mais moi je trouve que ce qui est Bella c'est le titre, le nom de cet ensemble, Time is a Blind Guide. Le temps est un guide aveugle. Allez, d'autres alliances de cordes et de piano avec le trio Reverso, trio formé par le pianiste allemand Frank Woest avec Ryan Keberle, le tromboniste américain et le violoncelliste français Vincent Courtois. Ils ont publié plusieurs disques déjà, celui-ci date de 2026 et c'est un album inspiré par la figure d'Erik Satie. Alors, pas de relecture de ses morceaux dans le disque mais des compositions inspirées par son univers et par sa musique, la musique de Satie qui possède en elle un rare équilibre de clarté et de mystère. Ce sont les mots de Frank Woest avec son ensemble Reverso. On les écoute dans Origins of the Unseen, les origines de ce que l'on ne voit pas.

0: De ce que l'on voit, de ce que l'on ne voit pas. Origin of the Unseen, c'est un morceau de Reverso, ce trio franco-américain avec Frank Voest, Ryan Kéberlé, Vincent Courtois. Ils sortaient ce disque en 2026, album dont vous retrouverez les références sur la page Banzaï, sur le site ou l'application Radio France. Merci à Emmanuel Morse d'Incan, merci aussi à Gérard Chan et Emmanuel Lacasse pour cette émission et je vous retrouve très vite sur France Musique.
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